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4: Mais rassure-toi, tu as quand même rendez-vous avec le best-of de l'actu du jour de la semaine. Salut nos petits pitchouns, bienvenue dans l'actu du jour. Aujourd'hui nos pitchouns, on vous parle d'un super anniversaire qui a eu lieu il n'y a pas longtemps, l'anniversaire de Janus. Direction tout de suite la Suisse, là où elle habite. C'est bizarre, je crois que son adresse, c'est le Muséum d'Histoire Naturelle.
5: Bonjour la petite pitchoune.
4: Oh, nom de Zeus, mais enfin, qui êtes-vous? Vous êtes, super bizarre.
5: Je suis Janus la Tortue.
4: Ah, c'est vous qui venez de fêter votre anniversaire? Joyeux anniversaire, Janus. Excusez-moi, mais vous avez vraiment une drôle de tête.
5: C'est normal, c'est parce que j'ai deux têtes. Je suis Janus, la plus vieille tortue à deux têtes du monde.
4: Deux têtes? Comme l'hydre à sept têtes?
5: Ouais, enfin, sauf que moi, j'en ai que deux. Mais j'ai aussi deux cœurs, deux paires de poumons et deux estomacs.
4: Mais c'est incroyable! Et vous habitez là, dans ce grand musée?
5: Oui, le musée m'a recueilli quand j'étais toute petite. Tu comprends? Je suis très fragile. Et si un prédateur arrive, je peux pas me rétracter. Mes deux têtes dans la carapace. C'est bien ennuyeux, car il aurait tôt fait de me manger. Ici, j'ai pas de prédateur, alors tout va bien et je suis heureux.
4: Alors, et qu'est-ce que vous avez mangé pour votre anniversaire, les deux têtes?
5: Le meilleur des gâteaux, des fleurs bien sûr.
4: Joyeux anniversaire Janus, la seule tortue à deux têtes du monde. Vous, on peut dire que vous êtes vraiment extraordinaire.
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1: Salut les Pitchouns et bienvenue dans ce nouvel agenda des sorties. À l'atelier des Lumières à Paris, les Pitchouns plongent dans un univers gigantesque avec planètes préhistoriques, dinosaures, l'expérience immersive. Les enfants découvrent des dinosaures, grandeur nature grâce à des projections 360 degrés, des sons impressionnants et des décors immersifs qui donnent l'impression de voyager 66 millions d'années dans le passé. Entre volcans, jungles et océans préhistoriques, toute la famille en prend plein les yeux dans une ambiance spectaculaire. Une sortie parfaite pour les enfants passionnés de dinosaures et d'aventures. Ensuite, direction le parc Spirou à Monteux. Les Pitchouns retrouvent leur héros préféré dans des attractions remplies d'humour, de sensations et de couleurs. Entre montagnes russes, attractions interactives et rencontres avec des mascottes, les enfants passent une journée pleine d'énergie et de fou rire. Et enfin, rendez-vous à Nigloland dans l'aube. Les familles découvrent un immense parc d'attractions avec manège aquatique, grand 8, petit train et univers féerique. Les Pitchouns adorent alterner entre sensations fortes et attractions familiales dans un parc où l'ambiance est vraiment pensé pour les enfants. Et voilà les Pitchouns, vous savez tout de cet agenda des sorties. Quant à moi, je vous dis à la semaine prochaine.
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1: Salut les Pitchouns et bienvenue dans cette nouvelle Actu Ciné. Direction Hollywood dans les années 1920. Les mignons travaillent dans le monde du cinéma, mais ils ont une idée un peu folle, créer leur propre film de monstres. Pour ça, ils décident de fabriquer leur propre créature, et même d'aller en chercher aux quatre coins du monde. Évidemment, rien ne se passe comme prévu et les situations deviennent complètement chaotiques et hilarantes. Du mignon tout craché, et voilà les Pitchouns, vous savez tout de cette Actu Ciné. Quant à moi, je vous dis à la semaine prochaine et je vous laisse découvrir cette superbe bande annonce.
2: Vous voyez tous ces guerriers bien armés? Ils pensent que vous avez tué leur chef et ils veulent votre mort!
3: Quick! Quick?
2: Et action!
4: Potos?
5: Oh non, mais c'est des acteurs!
2: Coupez!
3: Hein? Allez?
2: C'était Al. Parfait! Tu as écrit un film de monstre?
6: Oui, comme Pika Kaiju.
2: Pour faire ton monstre, que vas-tu utiliser?
6: Miso soup, kongomae, natenobu, taifuku!
3: Jolly Pika Monstre!
6: Hein? Quoi?
3: Hey! Teeny Tiny Baby!
6: Arrête de me tripoter, espèce de tordu!
3: Oh, oh, oh!
7: Donc, tu as besoin de monstres pour ton film?
6: Je connais les plus effrayants de tous!
7: Mais il faut pas en avoir peur, ils sont très sympas! Essayez juste de pas être appétissant.
3: Hein?
8: Cute!

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1: ¡Ah!
2: ¡Oh, Chris!
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3: Hé, hey, c'est Lily, petit Pitchoun. Tu sais quoi? C'est le week-end.
4: Mais rassure-toi, tu as quand même rendez-vous avec le best-of de l'actu du jour de la semaine. Salut nos Pitchounes. Dans l'actu du jour, on va parler de l'incroyable histoire de Romualdo Macedo Rodriguez, un Brésilien de 44 ans.
5: Obrigado, les Pitchounes. Et bienvenue sur mon bateau.
4: Romualdo, alors, la pêche s'est bien passée?
5: Et les petits amis, il revient des 3 jours de pêche au large d'Oiapoque, aux août. Une tempête qui arrive.
4: Une tempête? Mince alors, il faut se mettre à l'abri.
5: C'est trop tard, les vagues sont trop grosses, on va chavirer au secours.
4: Oh, zut, Romualdo, j'espère que vous savez nager.
5: Pas du tout, Romualdo, il est pêcheur, mais il apporte de l'eau.
4: C'est une catastrophe.
5: Ah.
4: Notre pauvre Brésilien est tombé à l'eau, mais comment va-t-il faire pour s'en sortir, seul, au milieu de l'océan?
5: Na, faut s'inquiéter pas, pour moi, les pitchouns, il y a une solution.
4: Qu'est-ce que c'est que ça? Un congélateur?
5: Maintenant, qu'il n'y ait plus de bateau, il va naviguer dans ces petits congélateurs, et ce sera parfait.
4: Un congélateur? Mais quelle drôle d'idée! Pourtant, ça a marché, les pitchouns. Notre pêcheur a voyagé 11 jours à bord de son congélateur. Il commençait quand même un peu à désespérer, il a même failli se faire attaquer par des requins, et son congélateur prenait l'eau, quand enfin, un bateau l'a repéré.
5: Ouh, les amis, je suis là, dans les congélateurs, vous venez me chercher.
4: Romualdo a perdu 5 kilos, il a eu très très soif, mais il est rentré chez lui sain et sauf. Ça, c'est une histoire vraiment bizarre, drôle, insolite.
5: Ma 100% vrai, vive les colliers.
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1: Salut les Pitchouns et bienvenue dans ce nouvel agenda des sorties. À l'atelier des Lumières à Paris, les Pitchouns plongent dans un univers gigantesque avec planètes préhistoriques, dinosaures, l'expérience immersive. Les enfants découvrent des dinosaures, grandeur nature grâce à des projections 360 degrés, des sons impressionnants et des décors immersifs qui donnent l'impression de voyager 66 millions d'années dans le passé. Entre volcans, jungle et océans préhistoriques, toute la famille en prend plein les yeux dans une ambiance spectaculaire. Une sortie parfaite pour les enfants passionnés de dinosaures et d'aventures. Ensuite, direction le parc Spirou à Monteux. Les Pitchouns retrouvent leur héros préféré dans des attractions remplies d'humour, de sensations et de couleurs. Entre montagnes russes, attractions interactives et rencontres avec des mascottes, les enfants passent une journée pleine d'énergie et de fou rire. Et enfin, rendez-vous à Nigloland dans l'aube. Les familles découvrent un immense parc d'attractions avec manège aquatique, grand 8, petits trains et univers féerique. Les Pitchouns adorent alterner entre sensations fortes et attractions familiales dans un parc où l'ambiance est vraiment pensé pour les enfants. Et voilà les Pitchouns, vous savez tout de cet agenda des sorties. Quant à moi, je vous dis à la semaine prochaine.
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0: Guillaume ? Guillaume ?
1: Oui ?
0: Est-ce que tu pourrais me raconter une histoire ?
1: D'accord, mais pas n'importe quelle histoire. Je vais te raconter les animaux. Oh là là, imagine-toi. Tu es en train de regarder la télévision et puis tout d'un coup, ton regard se pose sur le mur où une araignée descend lentement. Tu as peur ? Et pourtant, si nous en apprenions davantage sur les araignées ?
2: Est-ce que c'est un insecte ?
1: Eh bien non. Les araignées font partie de la famille des arachnidés comme les scorpions ou encore les acariens. Contrairement aux insectes qui ont 6 pattes et un corps en 3 parties, la tête, le thorax et l'abdomen, eh bien les araignées, elles, ont 8 pattes et un corps en 2 parties seulement. Il y a une autre différence. Les insectes ont des antennes alors que les araignées n'en ont pas.
2: Comment font-elles pour marcher sur les murs et au plafond ?
1: Ça, c'est une bonne question, car il faut le savoir, elles possèdent 2 griffes au bout de leurs pattes qui leur permettent de mieux se tenir. Mais ce n'est pas tout. Certaines espèces ont en plus une brosse de poils courts sur le bout des pattes qui leur permettent de marcher sur des feuilles ou des vitres.
2: Comment les araignées fabriquent-elles leur toile ?
1: Eh bien, je vais tenter de t'expliquer, étape par étape, le schéma de la réalisation de la toile de l'araignée. Toutes les araignées fabriquent leur toile avec des fils de soie qui sont fabriqués à l'arrière de leur corps par des filières. Ensuite, l'araignée monte en haut d'une branche et fabrique un fil qu'elle laisse flotter dans le vent jusqu'à ce qu'il se fixe sur une autre branche à la même hauteur. Puis, elle le tend, le consolide et gagne le milieu du fil. Là, elle va se laisser descendre le long d'un nouveau fil jusqu'au sol ou encore jusqu'au niveau d'une branche basse. Elle va tirer dessus, ce qui fait une espèce de grand Y qui va servir de base à toute la toile. Ensuite, elle va enrouler un fil autour de ce fameux Y à partir duquel elle tirera d'autres fils vers le centre pour former des rayons comme ceux d'une roue de vélo par exemple. Et puis enfin, elle tournera tout autour de sa toile de l'extérieur vers le centre pour y fixer ces fils qui donnent l'aspect arrondi des toiles terminées. C'est magnifique, non ? Une véritable œuvre d'art.
2: Combien d'espèces existent-ils ?
1: Est-ce que tu veux vraiment savoir combien d'espèces de cet animal il existe ? Oui ? T'as pas trop peur ? Alors écoute bien. En 2017, près de 46 000 espèces d'araignées ont été recensées. Mais seules 1750 espèces seraient en France. Évidemment, l'abondance des araignées varie en fonction des milieux.
2: Autant d'espèces ?
1: Je te l'accorde, c'est un chiffre qui paraît extrêmement important. Mais rassure-toi, toutes ces espèces ne sont pas dangereuses. Cependant, toutes les araignées possèdent des crochets reliés à des glandes à venin. Une araignée va mordre seulement pour 2 raisons. La première, immobiliser sa proie, et la seconde, pour se défendre. Pour l'araignée, nous ne sommes pas des proies, bien évidemment, mais plutôt l'inverse. Donc, si elle mord, c'est qu'elle a peur et a besoin de se défendre. Il ne faut donc pas les embêter. Ensuite, c'est notre système immunitaire qui va réagir. Si on est allergique, là, il peut y avoir quelques complications. Sinon, une petite rougeur, un gonflement, mais rien de plus. Une douzaine d'espèces seulement peuvent causer de plus graves effets secondaires comme l'araignée Goliath, la plus grande espèce de mygale vivant en Amérique du Sud. En Europe et notamment autour du bassin méditerranéen, je te conseille de ne pas t'approcher d'araignées qui pourraient être noires avec des points de couleur vive comme le rouge ou l'orange. Elles sont très belles, mais je t'assure, ton corps n'apprécierait pas vraiment que ces veuves noires ou malmignates se défendent.

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3: 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Tu sais quoi? C'est le week-end.
4: Mais rassure-toi, tu as quand même rendez-vous avec le best-of de l'actu du jour de la semaine. Salut nos Pitchounes. Aujourd'hui, je vous emmène à Marseille, où les pompiers viennent d'être appelés en urgence.
5: Allô, les pompiers, on a besoin d'aide. Ma famille et moi, on est tombés dans le canal.
4: Ça, c'est une mission de la plus haute importance. Les pompiers se préparent en catastrophe. Ils enfilent leur tenue et leur casque et ils ont foncé au secours des personnes qui ont besoin d'aide.
5: Par ici, mes petits pompiers chéris, on est là.
4: Quoi? Mais enfin, qui êtes-vous?
5: Eh bien, ça se voit pas. On est une famille de sangliers. Moi, je suis la maman et ce sont mes deux marcassins, mes deux adorables bébés.
4: Mais qu'est-ce qui vous arrive?
5: On est bêtement tombés dans le canal. On n'arrive pas à remonter. Les bords sont trop, vous comprenez? Merci mes petits pompiers, vous êtes bien aimables de venir à notre secours.
4: Heureusement, les pompiers sont venus sortir du canal cette famille de sangliers et ils les ont raccompagnés dans la forêt.
5: Merci les pompiers marseillais, heureusement que vous étiez là pour nous sortir de cette belle galère.
4: Décidément, les pompiers savent vraiment tout faire, même aider des sangliers en difficulté. À demain les Pitchounes pour une nouvelle actu du jour, bizarre, drôle, insolite.
5: Et sans vrai.
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8: Salut les copains, bienvenue en ce samedi, j'espère que vous allez bien, que vous êtes en pleine forme, moi ça va super, on se retrouve donc pour une nouvelle matinée, 9h midi, le best-of de Francis, on va retrouver plein de choses, on aura 6 jours en tout et plein de chroniques, raconte-moi les animaux, l'actu ludique, l'agenda, l'actu ciné ou encore le mot pourquoi, vous savez tout sur le programme de ce magnifique best-of, place à la musique et on se retrouve dans quelques minutes.

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4: Dans le best-of de Francis, on adore passer un bon moment. Et en cette matinée, moi j'ai envie de passer un bon moment grâce à la positive attitude. Qu'est-ce que la positive attitude? C'est tout simplement des super bonnes nouvelles écologiques, responsables, bref, des inventions et plein de belles choses qui nous font du bien. Et bah maintenant, tout de suite, dans le best-of de Francis, bah c'est la positive attitude. Alors c'est parti!
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5: Salut les Pitchouns et bienvenue dans cette nouvelle positive attitude. Aujourd'hui, on va parler d'un farfadet qui a été photographié dans le ciel de Dordogne. Dans la nuit du 1er au 2 septembre, le photographe Maxime Valais a pris un cliché impressionnant puisqu'il a réussi à photographier un farfadet. Ce phénomène lumineux est tellement bref qu'il est presque invisible à l'œil nu. Le farfadet apparaît pendant un orage. Les éclairs génèrent des décharges électriques qui, au lieu de se diriger vers le sol, remontent dans la haute atmosphère. Une fois dans cette zone, l'énergie électrique interagit avec certains gaz, comme l'azote, ce qui libère de la lumière visible dans le ciel. Les farfadets apparaissent sous la forme d'un éclair rouge et peu lumineux. Malgré l'apparition très brève du farfadet, Maxime Valais a réussi à immortaliser ce phénomène. Pour cela, il a dû faire preuve d'une grande rapidité et d'une extrême précision pour réussir à capturer une image incroyable. Vertus qui ont été largement récompensées par un cliché aujourd'hui reconnu qui fait la fierté de ce passionné des farfadets. Et voilà les Pitchouns, c'est tout pour cette positive attitude. Quant à moi, je vous dis à la semaine prochaine.
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2: C'est parti pour les animaux dans le best-of de Francis. C'est l'heure de retrouver Raconte-moi les animaux. Guillaume et Clara, ils vont venir nous raconter une sorte de petite histoire pour apprendre énormément de choses sur les animaux. Et c'est plein d'informations scientifiques et véridiques. Alors, on apprend des choses avec les animaux grâce à Francis et grâce à Raconte-moi les animaux.
4: Guillaume ?
5: Oui ?
4: Est-ce que tu pourrais me raconter une histoire ?
5: D'accord, mais pas n'importe quelle histoire. Je vais te raconter les animaux.
6: Imagine-toi marcher sur un chemin dans une prairie. Tu regardes devant toi et tout à coup, un serpent rampe devant toi. Vos regards se croisent. Un magnifique serpent roi.
4: Est-il dangereux pour l'homme ?
6: Malgré une douleur lors d'une morsure, le serpent roi est inoffensif pour l'homme. Il serait même bon d'en avoir dans son jardin quand on vit dans une zone où les crotales ou vipères sont abondantes. En effet, le serpent roi est un excellent chasseur de ces serpents dont il fait son festin.
4: Comment peut-il survivre aux vipères ?
6: Il est immunisé contre le venin, mais la morsure du crotale peut être mortelle pour lui. Il a alors appris une technique de chasse bien particulière. Le serpent roi va enrouler son corps comme la forme d'un nœud de pendu, alors que les autres serpents s'enroulent de la manière d'un nœud de lacet. Il peut alors parfaitement briser les os, étouffer sa proie. Il avalera sa proie par la tête afin d'éviter la morsure et l'engloutira en entier. On dit d'ailleurs qu'il possède la plus puissante étreinte.
4: C'est une couleuvre ou un serpent ?
6: Il faut savoir que les couleuvres sont des serpents, mais tous les serpents ne sont pas des couleuvres. Il existe quelques différences. Tout d'abord, au-dessus de la tête, la couleuvre possède de grandes écailles, tandis que la vipère, avec laquelle elle est confondue, possède de petites écailles en grand nombre. Ensuite, les yeux. La couleuvre possède des pupilles rondes comme un œil de chien. La vipère a quant à elle cette forme si particulière, une pupille verticale. Enfin, la queue de la couleuvre est longue et s'affine progressivement, tandis que celle de la vipère se rétrécit brusquement. C'est donc une couleuvre.
4: Où peut-on le trouver ?
6: Le serpent roi est un serpent, mais plus particulièrement une couleuvre que l'on peut trouver en Amérique du Nord et en Amérique centrale.
4: De quelle couleur est-il ?
6: Il se présente sous différentes couleurs selon les espèces que l'on appelle phases. Il y en a des noirs, bruns, crème, blanc, rouge, bleuté et gris. La plupart se caractérisent par des anneaux transversaux de couleur, parfois bordés d'une autre couleur, bien que certaines espèces ou sous-espèces puissent être unies. L'un d'eux est plutôt bien connu car il imite à la perfection le serpent corail qui, lui, est venimeux et dont il faut se méfier. On dit qu'il a une couleur aposématique. C'est une stratégie pour dissuader les prédateurs par mimétisme avec une espèce visuellement similaire et potentiellement dangereuse. N'est-ce pas incroyable ? Il te faudra donc bien te souvenir des différences dont on a parlé précédemment.
4: Que mange-t-il ?
6: Il se nourrit de petits vertébrés, dont de petits reptiles. Certaines espèces s'attaquent aux crotales et en font leur casse-croûte.
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2: C'est l'heure de jouer dans le best of de Francis. Et là, tout de suite, on va jouer à l'envers, à l'endroit. Le principe, il est super simple. Tu prends une chanson, tu la bidouilles, tu la mets tout à l'envers, tu la diffuses sur Radio Pitchoun, et ensuite, tu dois retrouver c'est quoi la chanson. C'est des chansons que t'as déjà l'habitude d'écouter sur la playlist de Pitchoun, alors tu devrais avoir toutes tes chances. C'est parti pour à l'envers, à l'endroit.
4: Et nous allons jouer au à l'envers, à l'endroit. Le principe de ce jeu est très simple.
5: O-A-O-E-I-O-O.
4: A-E-I-O-E-Y. Le principe de ce jeu est très très simple. Je vais vous faire écouter trois titres que je suis allé récupérer dans la playlist de Pitchoun que j'ai mis à l'envers. À vous d'être meilleur que Francis et que Valentin pour les retrouver à l'endroit. Est-ce que vous
2: Bonjour
4: êtes prêts?
2: Je m'appelle Huster.
4: Oui, puisque Francis, Huster.
5: Et moi aujourd'hui, je m'appelle A.
4: Comme Hamster, parce que Francis Hamster.
5: Non. Parce que lui, il a pris son prénom, sauf que j'ai pas d'artiste qui s'appelle Valentin.
4: Ah, si. Non, t'as Valentina.
5: C'est pour ça que je dis, je m'appelle A. Valentin plus A, ça fait...
4: Valentina, ok. À l'envers l'endroit, c'est quand vous voulez le dire.
5: Ah, à l'envers, t'as pas expliqué les règles.
4: Mais si, je l'ai déjà fait. Si, je l'ai déjà fait. T'étais pas avec moi,
5: tu
4: là.
5: Tu fais du pronostic, qui va gagner, voilà.
4: Toi.
5: Ok, c'est parti. Crazy Frog. We are the champions.
4: Alors j'ai noté Crazy Frog, We are the champion pour Valentin. Francis, j'ai besoin d'une proposition.
2: La grenouille folle, nous sommes les champions.
4: Allez, on écoute la réponse.

Straight from everywhere. Allez, ça vaut 2 points, 2 points, oui, ouais. Certes, mais pour monsieur Valentin, attention, deuxième extrait, top les copains.

0: C'est pas Elton John ?
1: J'en sais rien, mais est-ce que ce n'est que Elton John déjà ? Ou est-ce qu'il est seul ? Est-ce qu'il est en duo ? Quel est le nom de la chanson ?
0: C'est pas avec Dua Lipa, je sais plus avec qui elle chante.
1: Est-ce que c'est ce que tu valides ?
0: Oui, je crois que c'est Cold Heart avec Dua Lipa.
1: Et Elton John.
0: Cold Heart !
1: D'accord, ok. Chut, s'il te plaît.
0: Parce que moi, je connais quelqu'un dans Pitchoun.
1: Oui.
0: Ça s'appelle JP, tu se reconnaîtras. Il adore cette chanson.
1: Bah alors.
0: En même temps, il a raison parce qu'elle est trop cool.
1: Donc, toi, tu valides Elton John, Dua Lipa avec Cold Heart, ok ?
0: Oui.
1: Val, tu valides quoi ?
2: Et je crois qu'il a raison. J'en baille, tu vois. ça me fatigue d'avance. Non, mais attends, je crois qu'il a raison.
1: T'aimes pas perdre ?
2: Non, je sais pas que j'aime pas perdre. Non, c'est, je vais pas chercher autre part. Je pense qu'il a raison.
1: Tu sais quoi ? On écoute.

0: pour Francis.
1: Et pourquoi j'ai pas 3 points?
0: Et pourquoi? Parce qu'il y a que 2 points, c'est l'artiste ou le duo.
1: Il y a 3 artistes. Dans deux artistes.
0: En plus, j'étais plutôt sympathique.
1: La semaine dernière, avec le featuring, j'avais donné 3 points.
0: Peut-être, mais cette semaine, ça change. Et encore, j'étais sympa, je t'ai dit attention, est-ce qu'il est seul? Voilà, donc je t'ai donné une indication supplémentaire, c'était cadeau. Attention, troisième extrait, top!
2: Julien Doré. Allez hop! Ça, c'est gratuit, c'est pour Bibi. La chanson, je l'ai pas par contre. Je reconnais sa voix, mais je reconnais pas du tout la chanson.
0: Peut-être Francis.
1: Oh, zouzou.
2: Ah non, c'est Kiki. Merci Francis.
1: Oh là là.
0: On écoute la réponse.
1: T'es sûr?
0: Oui. Okay. Plutôt à toi.

0: Et Kiki, évidemment, bah Zizi, mais pourquoi t'as été chercher Zizi?
1: Bah, je sais pas, t'as fait de son.
0: J'ai aidé. Sérieux, moi j'ai plus rien, on va terminer. Allez, on va écouter d'ailleurs, je sais plus où on en est dans les points, c'est Valentin qui remporte évidemment. Et on écoute tout de suite sur Radio Pitchoun, Julien Doré avec Kiki, donc.

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2: Nous sommes de retour sur Radio Pitchoun après avoir écouté de la super musique. Et il est l'heure de retrouver l'actu ludique. Qu'est-ce que l'actu ludique, mon cher Francis? Très bonne question, mon cher Francis. L'actu ludique, c'est tout simplement une chronique où vous allez découvrir les dernières sorties en matière de jeux, en matière de livres ou encore de jeux vidéo. Bref, tout ce qui vous divertit, le Pitchoun. Et ça, ça fait grave plaisir. Alors on écoute tout de suite l'actu ludique sur Radio Pitchoun.
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4: Salut les Pitchouns et bienvenue dans cette nouvelle actu ludique. Aujourd'hui, on va parler du jeu de société Top 50. Le jeu de société Top 50 est une expérience musicale incontournable qui ravira les amateurs de musique de toute génération. Inspiré par les hits musicaux les plus emblématiques de tous les temps, le jeu est un défi épique pour tester vos connaissances musicales ainsi que celles de vos amis et de votre famille. Le concept est simple. Les joueurs doivent répondre à des questions et relever des défis liés à la musique. Vous pourriez être amené à fredonner un refrain célèbre, à reconnaître un artiste en écoutant quelques notes ou à deviner la chanson d'après ses paroles. Avec une variété de catégories musicales allant des années 60 aux hits contemporains, le jeu Top 50 propose une expérience musicale complète et divertissante. Ce jeu est non seulement un excellent moyen de mettre vos compétences musicales à l'épreuve, mais il offre également une occasion idéale de rassembler amis et famille pour une soirée ludique et animée. Les fous de musique peuvent rivaliser pour voir qui est le véritable champion musical, tandis que les novices peuvent apprendre de nouvelles choses tout en s'amusant. Le jeu de société Top 50 est une célébration de la musique sous toutes ses formes. Il nous permet de revisiter les classiques intemporels et de découvrir de nouveaux talents tout en renforçant les liens entre les joueurs. Que vous soyez un mélomane passionné ou que vous aimiez simplement vous détendre avec de la bonne musique, ce jeu vous offre une expérience unique et divertissante. En somme, le jeu de société Top 50 est une invitation à voyager à travers l'univers musical, à tester vos connaissances et à partager des moments inoubliables en compagnie de vos proches. Et voilà les Pitchouns, c'est tout pour aujourd'hui. Je vous dis à la semaine prochaine pour une nouvelle actu ludique.
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0: test des animaux. C'est un jeu vraiment très très rigolo. Le principe est super simple. Des animaux à faire deviner en écoutant leurs cris. Tendez bien l'oreille les enfants parce que parfois les animaux sont plus durs qu'il n'y paraît. Est-ce que vous êtes prêts pour jouer avec nous au blind test des animaux? C'est parti, c'est tout de suite dans le best of de Francis.
1: C'est le club des pitchouns jusqu'à 9h avec Val, avec Francis, avec vous qui nous écoutez et avec de nombreux animaux. On parle d'animaux mais on joue aussi avec les animaux et notamment avec leurs cris. Le blind test des animaux.
2: Exactement.
1: C'est tout de suite donc.
2: Et ça m'a donné une idée.
1: Laquelle?
2: Vous allez devoir deviner donc les fameux animaux.
1: Oui.
2: Et la personne qui se trompe le plus aura le petit gage d'imitation,
1: oh
2: le
1: non,
2: retour.
1: Mais non, mais c'est toi l'imitateur ici.
2: C'est pas mon problème.
1: C'est toi l'imitateur.
2: Tu préfères chanter le sommaire de demain matin?
1: Non plus.
2: Avec une chanson où c'est un animal qui chante de base?
1: Non, de quoi?
2: Par exemple, tous les Disney où les animaux ils chantent, par exemple demain.
1: Prenez la taupe.
2: Voilà.
1: Sommaire.
2: Allez, parfait. Allez, parfait. Donc, René Lato pour le perdant demain.
1: Ok, super. Francis, sois prêt.
2: Allez, c'est parti. Est-ce que vous
1: triche pas, Francis. Attention.
0: Montre jamais.
1: Non, tu ne fais que ça. Attention.
0: Comment ça, je fais tout ça?
1: Je ne dirai rien.
2: Bonne chance à tous. C'est parti.
0: Un aigle.
1: Waouh. Alors, ça, c'est un aigle. Ça, c'est un aigle royal, je peux même te le dire.
0: J'ai dit d'abord.
1: Non, t'as rien dit d'abord du tout. C'est pas vrai. Non, mais je l'ai pas entendu.
0: On réécoute?
1: Oui.
0: On réécoute. Attends. Regarde, on fait de la magie, on retourne en arrière. Un aigle.
1: Waouh. Ah oui, non, ok, je m'incline. Mais on t'avait pas bien entendu quand même, hein. Je voudrais pas vraiment.
2: Après, le aigle était tellement fort que ça a un petit peu couvert la voix de.
1: Mais
2: de
1: c'est
2: Francis.
1: Vrai, c'est vrai, c'est enregistré. Et dis donc que tu en fais de la magie, quoi. Il a pris. Non, il faut quand même expliquer comment il l'a fait. C'est-à-dire qu'il est rentré dans son globe magique, parce que c'est ça qu'il a
2: c'est
1: utilisé.
2: C'est ça, exactement.
1: Il a utilisé son globe magique, il a enregistré la partie en direct qu'on venait d'écouter, tout simplement pour avoir raison. C'est incroyable.
2: Oui,
1: ce garçon est incroyable.
2: Quand il veut gagner des points, apparemment, le Kung Fu n'a pas encore.
1: Son stress
2: et le fait d'être bon perdant. Après, il avait la bonne réponse.
1: En même
2: dans
1: temps,
2: tous les cas, il était dans son bon
1: Francis,
2: droit.
1: Il dit plus rien, Francis.
0: Je me concentre parce que je veux pas chanter en la tombe.
2: Deuxième bruitage.
1: Oui, j'allais.
2: Oui.
1: C'est un éléphant.
2: Bonne réponse.
1: Non, mais dis donc.
2: Qu'est-ce que fait l'éléphant? C'est quoi le nom de son cri?
1: Il.

0: Ram. Non, c'est pas non. lui, c'est le CA. Je sais pas.
1: Un point bonus, ça.
0: Non. Tout ça, c'est pour le faire gagner. Non, je suis pas d'accord. Non.
1: C'est juste pour la culture des enfants.
0: Voilà. Il barrie, bah oui, White.
1: Exactement. Attention, nouvel animal.
2: Une chèvre.
0: Oui, laquelle? Parce que toi, il y en a deux. Ah, laquelle?
1: C'est laquelle? Une bonne réponse.
0: Non, mais laquelle? Il y en a...
1: Chèvre naine. Non, c'est moi qui le dis, je sais pas.
0: Peut-être, j'en sais rien. Il y en a un paquet en tout cas. Là, il y a un
1: paquet
0: famille,
1: de chèvres, exactement. 2 points Francis, 2 points Guillaume.
0: C'est chaud,
1: non,
0: c'est chaud.
1: 2 points Francis, 1 point Guillaume.
0: Ouais, un seul point, ouais.
1: Attention, c'est parti.
0: C'est Francis. Un chimpanzé.
1: Non.
0: Un singe.
1: Non plus.
0: Un wissidi.
1: Non.
2: Une lame.
1: Bonne réponse.
0: C'est bien ce que j'ai dit. C'est bien ce que j'ai
1: C'était
0: dit.
1: C'était la hyène.
0: Je ne chanterai pas. Je refuse. J'exerce mon droit de retrait.
1: Ça n'existe pas. Moi, on me fait chanter à tout va. Alors, t'inquiète pas.
0: De quoi tu chantes jamais, toi?
1: Oui, c'est ça, ouais.
0: À part une fois par semaine le mercredi.
1: Et ben voilà, tu chanteras une fois par semaine, voire deux. Allez, en tout cas, c'était la hyène, l'éléphant et l'aigle. Et également, il y avait quoi d'autre? La chèvre. Qui vous en fait leur révérence. À vous d'être donc de véritables spécialistes en cris d'animaux chez vous. Et qu'est-ce qu'on retrouve là tout de suite, Guillaume?
0: Bon, là, on va écouter de la musique et après, on aura le plaisir de te retrouver.
1: Après, peut-être que je trouve pas la version instrumentale de René Lataupe. Hein. À tout moment, t'es sauvé.
0: À tout moment. Et l'agenda, ce sera juste après. Allez, c'est parti, amusez-vous bien. Et on se retrouve tout à l'heure pour la suite du Club des
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0: Où ça, sur Radio
1: Pichounes.
0: Et ben voilà.
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1: Tout savoir sur ce qu'il se passe à travers la France, un événement pour vous amuser en famille et entre amis, c'est grâce à l'agenda de la semaine. Les meilleurs bons plans et idées sorties de toute la France, c'est dans l'agenda des Pitchouns.
2: Salut les Pitchouns et bienvenue dans ce nouvel agenda des sorties. À l'atelier des Lumières à Paris, les Pitchouns plongent dans un univers gigantesque avec planètes préhistoriques, dinosaures, l'expérience immersive. Les enfants découvrent des dinosaures, grandeur nature grâce à des projections 360 degrés, des sons impressionnants et des décors immersifs qui donnent l'impression de voyager 66 millions d'années dans le passé. Entre volcans, jungles et océans préhistoriques, toute la famille en prend plein les yeux dans une ambiance spectaculaire. Une sortie parfaite pour les enfants passionnés de dinosaures et d'aventures. Ensuite, direction le parc Spirou à Monteux. Les Pitchouns retrouvent leur héros préféré dans des attractions remplies d'humour, de sensations et de couleurs. Entre montagnes russes, attractions interactives et rencontres avec des mascottes, les enfants passent une journée pleine d'énergie et de fou rire. Et enfin, rendez-vous à Nigloland dans l'aube. Les familles découvrent un immense parc d'attractions avec manège aquatique, grand 8, petit train et univers féerique. Les Pitchouns adorent alterner entre sensations fortes et attractions familiales dans un parc où l'ambiance est vraiment pensé pour les enfants. Et voilà les Pitchouns, vous savez tout de cet agenda des sorties. Quant à moi, je vous dis à la semaine prochaine.
1: C'était l'agenda des Pitchouns, on se retrouve très bientôt.

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2: On continue de jouer dans le Best of de Francis et là on va jouer à un jeu qui s'appelle le Qui suis-je ? Quel est le principe ? Guillaume a choisi un personnage de dessin animé ou encore un dessin animé. Il va nous expliquer toute l'histoire de ce dessin animé en nous donnant des indices allant du plus large au plus précis. Plus le temps passe, plus les indices nous permettent de deviner facilement. À nous de deviner qui est Guillaume. C'est le Qui suis-je tout de suite dans le Best of de Francis.
4: C'est le second Qui suis-je de la saison. Qu'est-ce que le Qui suis-je ? Je vais vous donner, les copains, des indices et vous allez devoir me trouver aujourd'hui soit un personnage de dessin animé, soit un dessin animé. Je vous donne ce premier indice, c'est un dessin animé. Je vous donne
2: c'est
4: même...
2: papa.
4: Non, je vous donne même un deuxième indice, c'est un dessin animé de télévision. Ce n'est pas un long métrage. Un Disney. En tout cas, ce n'est pas un Disney long métrage.
2: Ok.
4: Ah, mais je te le dirai, on verra plus tard.
2: J'imagine que c'est vraiment papa.
4: Eh ben, t'auras perdu, ça veut dire que t'as triché.
2: Comment ça ?
4: Ah ben comme ça ? Non, ça veut dire que t'as eu de la chance.
2: Bon, ça,
4: non, mais ce n'est pas Barbapapa.
2: Je te dis, je suis devenu un honnête.
4: Oui.
2: Je vais te raconter tout à l'heure.
4: Oui, on en reparlera.
2: Je vais te raconter.
4: Le qui suis-je ? Attention, Val et Francis. Est-ce que vous êtes prêts tous les deux ?
2: Oui. Allez.
4: Les enfants, n'hésitez pas, je peux vous le dire. Je pense que vous ne serez pas mauvais sur ce coup-là. 3, 2, 1... Je suis une série d'animation télévisée franco-coréo-japonaise créée par Thomas Astruc, diffusée pour la première fois en 2015. Je note ta proposition. On attend.
5: Non, mais c'est le nom d'un personnage qu'il faut que je trouve.
4: Non, j'ai dit que c'est le nom du dessin animé.
5: Ah,
4: donc,
5: bah,
4: si c'est Miraculous, on verra bien. En tout cas, Francis et vous, les enfants, vous pouvez jouer.
2: Oh, c'est ça, on a trop chaud.
4: Peut-être aussi, je ne sais pas. La première saison comporte 26 épisodes de 25 minutes environ, dont l'épisode origine est divisé en deux parties. T'as plus le droit de jouer par contre, hein, Valentin.
5: Oui.
4: Une deuxième saison, toujours composée de 26 épisodes, est diffusée le 26 octobre 2017 et ce jusqu'au 18 novembre 2018. Francis, tu interviens quand tu veux. Une troisième saison, toujours composée de 26 épisodes, est diffusée du 14 avril au 8 décembre 2019. La série se déroule à Paris, en France, où vivent Marinette, 14 ans, une jeune et ordinaire fille de boulanger, et Adrien, jeune mannequin de 14 ans et fils du célèbre créateur de mode Gabriel Agreste. À la moindre menace, il se transforme en Ladybug et Chat Noir, un duo de super-héros protégeant Paris des Akumas, qui sont des papillons maléfiques.
5: On dit Akuma.
4: Akuma Matata, papillon.
5: Ça veut dire démon en japonais.
4: Ah, papillon maléfique qui transforme les gens en super-vilains en faisant appel à leurs émotions négatives. Je suis donc pour Valentin Miraculous, pas de proposition et donc pas de réponse. Pour monsieur Francis, on écoute la réponse tout de suite.
0: Je m'appelle Marinette,
2: oui.
0: Une fille

0: Et comment tu as pu, en 10 ans, je suis une série d'animation télévisée franco-coréo-japonaise créée par Thomas Astruc, diffusée pour la première fois en 2015. Miraculous. Je voudrais savoir.
1: Franco-coréo-japonais.
0: Juste ça.
1: Ouais. C'est ça qui... Je sais que, ça, que c'est emprunt d'Asie. Et tu sais comment je suis fan de manga et tout ça, etc. etc. Et je sais que cette série est franco-asiatique. Je savais pas coréen-japonais, mais dès que tu as dit franco-coréen-japonais, je me suis dit c'est miraculeux, ça 100%.
0: Eh bien, ça mérite évidemment un tonnerre
2: d'applaudissements
0: pour Monsieur Valentin. D'autres qui suivent dès la semaine prochaine sur Radio Pitchoun. On va écouter de la musique tout de suite et on se retrouvera juste après.
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3: Dans le best-of de Francis, on aime beaucoup les informations et l'actualité. Et ça tombe bien parce que Ambre et Tristan, ils s'en occupent, ils s'en chargent. Tout de suite, c'est le journal des Pitchouns.
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7: Hé, hey, c'est Lily, petit Pitchoun. Tu sais quoi? C'est le week-end.
8: Mais rassure-toi, tu as quand même rendez-vous avec le best-of de l'actu du jour de la semaine. Salut nos pitchouns, aujourd'hui je vous emmène à Marseille où les pompiers viennent d'être appelés en urgence.
9: Allô, les pompiers, on a besoin d'aide, ma famille et moi on est tombés dans le canal.
8: Ça c'est une mission de la plus haute importance. Les pompiers se préparent en catastrophe, ils enfilent leur tenue et leur casque et ils ont foncé au secours des personnes qui ont besoin d'aide.
9: Par ici, mes petits pompiers chéris, on est là.
8: Quoi? Mais enfin, qui êtes-vous?
9: Eh bien, ça se voit pas, on est une famille de sangliers. Moi, je suis la maman, et ce sont mes deux marcassins, mes deux adorables bébés.
8: Mais qu'est-ce qui vous arrive?
9: On est bêtement tombés dans le canal, on n'arrive pas à remonter. Les bords sont trop, vous comprenez? Merci, mes petits pompiers, vous êtes bien aimables de venir à notre secours.
8: Heureusement, les pompiers sont venus sortir du canal cette famille de sangliers et ils les ont raccompagnés dans la forêt.
9: Merci, les pompiers marseillais, heureusement que vous étiez là pour nous sortir de cette belle galère.
8: Décidément, les pompiers savent vraiment tout faire, même aider des sangliers en difficulté. À demain, les pitchouns, pour une nouvelle actu du jour, bizarre, drôle, insolite.
9: Mais sans vrai.
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1: Ça vous dit qu'on aille tous au cinéma? Ça vous dit, vous venez avec Francis? Quoi? Vous savez pas quoi regarder au cinéma? Alors ne vous inquiétez pas, on va s'intéresser à un film aujourd'hui. Et si vous aimez pas le cinéma, bah peut-être que ça sera un film de vidéo à la demande. Pour le savoir, il vous faut écouter l'actu ciné, et ça tombe bien puisque c'est tout de suite dans le best-of de Francis.
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2: Salut les Pitchoun et bienvenue dans cette nouvelle Actu Ciné. Direction Hollywood dans les années 1920. Les mignons travaillent dans le monde du cinéma, mais ils ont une idée un peu folle, créer leur propre film de monstres. Pour ça, ils décident de fabriquer leur propre créature, et même d'aller en chercher aux quatre coins du monde. Évidemment, rien ne se passe comme prévu et les situations deviennent complètement chaotiques et hilarantes. Du mignon tout craché, et voilà les Pitchoun, vous savez tout de cette Actu Ciné. Quant à moi, je vous dis à la semaine prochaine et je vous laisse découvrir cette superbe bande-annonce.
4: Vous voyez tous ces guerriers bien armés? Ils pensent que vous avez tué leur chef et ils veulent votre mort!
5: Quick! Quick?
4: Et action!
6: Aladdin!
5: Podos?
7: Oh non, mais c'est des acteurs!
4: Coupez!
5: Hein? Ah ben?
4: C'était Al. Parfait! Tu as écrit un film de monstre?
5: Oui, comme Pika Kaiju.
4: Pour faire ton monstre, que vas-tu utiliser?
5: Miso soup, kongomae, natenobu, taifuku!
8: Les Pika Monstres.
5: Hein? Quoi?
8: Hey! Teeny Tiny Baby!
5: Arrête de me tripoter, espèce de tordu!
8: Oh, oh, oh!
5: Donc, tu as besoin de monstres pour ton film. Je connais les plus effrayants de tous! Mais il faut pas en avoir peur, ils sont très sympas. Essayez juste de pas être appétissant.
8: Hein?
5: Yuta!

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1: ¡Ah! ¡Oh, Chris!
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2: C'est l'heure d'apprendre des choses dans le best-of de Francis grâce au Mais pourquoi ? On va retrouver l'ami Valentin qui va nous raconter comment ça se passe pour plein de choses. Pourquoi le ciel est bleu ? Pourquoi les chefs d'orchestre ont une baguette ? Pourquoi les chauves-souris adorent la tête en bas ? Bref, plein de questions comme ça pour nous donner des informations et nous apprendre des choses. C'est parti pour le Mais pourquoi ?
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5: Bonjour ! Aujourd'hui, intéressons-nous aux planètes et à leur rotation dans l'espace. Une planète est un corps céleste de forme à peu près sphérique qui tourne autour du Soleil ou d'une étoile et ayant éliminé tout corps susceptible de se déplacer sur une orbite proche. Dans le système solaire, les planètes tournent de deux manières différentes. Il y a leur rotation autour du Soleil et leur rotation sur elles-mêmes. Tout d'abord, les planètes tournent autour du Soleil à cause de la force de la gravitation générée par l'astre. Ce mouvement a été initié au tout début de la formation du système solaire, alors que tout le gaz qui occupait alors encore la zone se concentrait en un point pour former le Soleil. Pendant que le gaz se rassemblait au même endroit, la matière, elle, était prise dans un tourbillon que le gaz a créé. La matière formait ainsi des amas, c'est-à-dire qu'elle se rassemblait pour former un ensemble. Ces ensembles, les futures planètes, se mirent donc à tourner autour du centre du tourbillon qui deviendra le Soleil. Le temps passa et les planètes, en tournant toujours dans la même direction, ont acquis assez de vitesse pour générer une nouvelle force, une force centrifuge qui permet de concentrer la force de gravitation du Soleil. En effet, une force centrifuge va à l'opposé de la force de gravitation. Ainsi, s'installa un certain équilibre et les planètes entrèrent alors en orbite. Elles ne tombent pas vers le Soleil, mais ne s'en éloignent pas non plus. Enfin, l'origine du mouvement de rotation des planètes autour de leur axe vient de leur formation. À mesure que de gros objets de matière percutaient les protoplanètes, ce sont des embryons de planètes, cela imprimait un mouvement qui les faisait tourner. Et voilà, vous savez désormais pourquoi les planètes tournent autour du Soleil, et sur elles-mêmes. À bientôt pour une prochaine question.

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0: gaz, même pour quelques notes de musique. Mais non, c'est pas ça le principe du jeu, ne vous inquiétez pas, Francis ne va pas chanter. Les quelques notes de musique, c'est Guillaume qui a traficoté quelques notes d'une chanson. À vous d'essayer de retrouver de quelle chanson il s'agit. Bonne chance à toutes et à tous, tout de suite, c'est quelques notes de musique.
1: Radio Pitchoun, merci d'être avec nous. On est bien avec Valentin, Tintin et avec Monsieur Francis. Et aujourd'hui, nous allons jouer au fameux jeu qui s'appelle Quelques notes de musique. Alors, c'est l'un des jeux préférés de Valentin. Pourquoi ? Puisque dans ces quelques notes de musique, j'ai extrait de bandes originales de films de Pixar ou de Disney 15 secondes environ de musique que j'ai quelque peu trafiqué. Mais en tendant bien l'oreille, je pense que vous pourriez être meilleur que Francis, pas forcément meilleur que Valentin. Donc, il va falloir vraiment être très très présent car il est très très fort, on peut le dire, hein, on peut le dire. Francis, Valentin est très très fort sur ce jeu.
0: Un petit peu.
1: Ouais, bon, ça t'énerve et ça m'énerverait aussi, hein, je comprends. Mais vous les enfants, est-ce que vous êtes meilleurs que Francis ou que Valentin? La réponse dans quelques instants. Juste une petite question, Valentin, est-ce que tu es prêt?
2: Moi, oui.
1: Est-ce que tu es sûr de ton cours?
2: Peut-être.
1: Alors on écoute tout de suite.
2: Oui.
1: Alors on écoute tout de suite l'extrait numéro 1.
2: Picsou, ouh, ouh. La bande à Picsou. C'est la bande à Picsou.
1: Tu crois?
2: Ouais.
1: D'accord. Picsou, Francis.
2: Ouh, ouh. Nanana,
1: nanana, Francis, est-ce que Francis t'as une autre idée?
0: Je sais pas. On peut réécouter.
1: On peut réécouter, bien sûr.
2: Hey, moi je trouve ça planté en fait. En fait, le tout début, ça me fait tellement penser à Picsou.
1: Oui, peut-être.
2: Mais si faut,
1: est-ce que c'est pas. Je sais pas.
2: Il y a moins que ça.
1: Alors, Valentin,
2: non, je reste sur mon premier. J'ai pas d'autre idée.
1: La bande à Picsou et Francis a rien validé pour l'instant. Il faudrait une réponse, Francis. Ok, alors on écoute la réponse.

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1: Oliver c'est et, ça, compagnie. Effectivement, on entend
2: mais
1: le
2: la voix. Ouais. C'est la voix, c'est le même chanteur que le générique de Picsou.
1: Oui.
2: Le début là.
1: Picsou, voilà,
2: tu vois, c'est ça qui m'a
1: quelque peu perturbé. Donc pas de points. C'est bien la première fois que pour une chanson sur deux, vous n'avez aucun point.
2: Ça arrivait beaucoup dans l'ancien Quelques Notes de Musique.
1: Oui, mais rarement, voire jamais sur des Disney.
2: Oui, ben là,
1: on écoute tout de suite un nouveau Disney, les copains.
2: Libéré, délivré. Ouais, c'est facile.
1: Alors ça, c'est la version de Valentin.
2: Anaïs Delva. Je sais plus qui chante.
1: Oui, c'est Anaïs Delva, mais là, on le compte pas pour l'instant. De La Reine des Neiges, effectivement, c'est Anaïs Delva. Mais est-ce que c'est la bonne réponse? Toi, tu as validé La Reine des Neiges.
2: On l'entend.
1: Oui, mais...
2: Non.
1: Bah alors, faut se réveiller un petit peu, alors. On écoute...

0: pour que je te donne un point supplémentaire. Donc je te donne que un seul point sur la Reine des Neiges. Mais attention,
1: attention.
0: Non, aucune arnaque. Car là, vous allez pouvoir remporter 3 points.
1: Ok.
0: Si vous me donnez l'artiste, la chanson et évidemment la bande originale du film, qui est donc l'essentiel de ce jeu. Attention, soyez très attentifs les enfants derrière votre poste de radio, vous jouez avec nous aussi. 3, 2, 1, extrait.
2: Coco, Andrea Santa Maria, Corazon.
1: Il va le dire là. Ah non, t'as coupé avant. Moi, bien joué.
0: Moi, j'ai pas tout entendu parce qu'il y avait beaucoup
1: Coco,
0: de bruit.
1: Andrea Santa Maria, Corazon.
0: Ok, donc
1: Corazon.
0: Ça, Corazon, on valide ça. En tout cas, c'est enregistré. Francis.
3: Alors, je veux dire Corazon, Coco, Andrea Santa Maria.
0: Donc, tu me donnes les mêmes réponses. Tu me donnes les mêmes réponses, si ce n'est que Valentin était le premier. On écoute tout de suite la réponse, la vraie réponse.
2: Parlez-moi Dieu, je sais que pour toujours nous vivrons cet amour. 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
1: Et ouais.
0: Et Corazon.
1: Et ouais.
0: 3 points pour Valentin.
1: Bien
0: plus la Reine des Neiges, 4 points à 0. À tonnerre d'applaudissements, s'il vous plaît, pour Monsieur Valentin.
1: Je dédicace cette chanson à tous les enfants qui nous écoute.
0: Le Quelques Notes de Musique reviendra évidemment dès la semaine prochaine avec d'autres génériques, d'autres bandes originales de films de Disney et de Pixar. Mais pour l'heure, on va écouter Andrea Santa Maria Corazon, la bande originale du film Coco, tout de suite sur Radio Pitchoun. Et on se retrouve juste après pour

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2: Et voilà, le best-of de Francis, c'est terminé pour aujourd'hui. Alors, je vous fais de très très gros bisous. Passez un excellent samedi. Passez un très très bon moment en famille. Un très bon appétit également. On se retrouve demain matin à partir de 9h. Et ce, jusqu'à midi pour le best-of de Francis. Encore une fois, gros bisous et à demain.
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6: Hé, hey, c'est Lily, petit Pitchoun. Tu sais quoi? C'est le week-end.
7: Mais rassure-toi, tu as quand même rendez-vous avec le best-of de l'actu du jour de la semaine.
8: T'as une Pitchoun et pour le dernier jour de la semaine, on vous emmène voir Alain, qui paraît-il a une passion pas comme les autres.
9: Salut les Pitchouns et bienvenue chez moi dans les Vosges. Venez voir, je vais vous montrer ma dernière construction dans mon atelier.
7: Oh, partout Tatis, vous avez recréé le village d'Astérix en miniature, avec des allumettes.
9: Eh oui, les allumettes, c'est ma passion. J'ai déjà construit la tour Eiffel, l'Arc de Triomphe et là, le village d'Astérix au grand complet.
7: Mais oui, je vois même la maison du druide, l'arbre sur lequel on attache le chanteur qui chante faux, la maison du chef. Dis donc, vous êtes sacrément doué Alain, mais qu'est-ce que c'est que ça dans les maisons?
9: Dans toutes les maisons du village d'Astérix, il y a des meubles, des lits, des draps, des tables, des assiettes, des couverts, jusqu'au sanglier posé dans le plat. J'ai tout reproduit à l'identique.
7: Mais combien vous avez utilisé d'allumettes pour le village?
9: 425 000 allumettes, ma grande. Et c'est pas tout à fait fini. Il en faudra 650 000 pour tout finir. Sans oublier les 50 kilos de colle déjà passés. Bon allez, je te laisse, c'est du boulot. Quand j'aurai fini, je veux me lancer dans le château de la Belle au Bois Dormant.
7: Ça, c'est une passion étonnante. Bravo Alain, vous êtes vraiment un bricoleur hors pair. Bon week-end, le petit Pitchoun. Et on vous donne rendez-vous lundi pour une nouvelle semaine d'actu du jour. Bizarre, drôle, insolite.
9: Mais 100% vrai.
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0: après tout, on est des héros cosmiques, non?
1: Sansa.
0: Allez, viens. Rassure-toi, jamais personne ne remplacera un ours qui sent aussi bon que toi. Mouah.

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3: Hé, hey, c'est Lily, petit Pitchoun. Tu sais quoi? C'est le week-end.
4: Mais rassure-toi, tu as quand même rendez-vous avec le best-of de l'actu du jour de la semaine. Salut nos petits Pitchouns, bienvenue dans l'actu du jour. Aujourd'hui nos Pitchouns, on vous parle d'un super anniversaire qui a eu lieu il n'y a pas longtemps, l'anniversaire de Janus. Direction tout de suite la Suisse, là où elle habite. C'est bizarre, je crois que son adresse, c'est le Muséum d'Histoire Naturelle.
5: Bonjour la petite Pitchoun.
4: Oh, nom de Zeus, mais enfin, qui êtes-vous? Vous êtes, disons, super bizarre.
5: Je suis Janus la Tortue.
4: Ah, c'est vous qui venez de fêter votre anniversaire? Joyeux anniversaire, Janus. Excusez-moi, mais vous avez vraiment une drôle de tête.
5: C'est normal, c'est parce que j'ai deux têtes. Je suis Janus, la plus vieille tortue à deux têtes du monde.
4: Deux têtes? Comme l'hydre à sept têtes?
5: Oui, enfin, sauf que moi, j'en ai que deux. Mais j'ai aussi deux cœurs, deux paires de poumons et deux estomacs.
4: Mais c'est incroyable! Et vous habitez là, dans ce grand musée?
5: Oui, le musée m'a recueilli quand j'étais toute petite. Tu comprends? Je suis très fragile. Et si un prédateur arrive, je peux pas me rétracter. Mes deux têtes dans la carapace. C'est bien ennuyeux, car il aurait tout fait de me manger. Ici, j'ai pas de prédateur, alors tout va bien et je suis heureux.
4: Alors, et qu'est-ce que vous avez mangé pour votre anniversaire, les deux têtes?
5: Le meilleur des gâteaux, des fleurs bien sûr.
4: Joyeux anniversaire Janus, la seule tortue à deux têtes du monde. Vous, on peut dire que vous êtes vraiment extraordinaire.
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0: Jean le Vénard. Quand Jean eut servi son maître pendant 7 ans, il lui dit « Eh bien voilà, maître, mon temps est fait, je voudrais bien me retourner chez ma mère, donnez-moi mon salaire. » Le maître répondit « Tu m'as servi fidèlement et honnêtement, tel service, tel salaire. » Et il lui donna un lingot d'or qui était aussi gros que la tête de Jean. Celui-ci tira son mouchoir de sa poche, y enveloppa le lingot, le mit sur son épaule et prit le chemin du retour. Comme il cheminait ainsi, mettant toujours un pied devant l'autre, il aperçut un cavalier qui, disposé joyeux, s'en venait au trot sur un cheval fringant. « Ah !» dit Jean à voix haute, « quelle belle chose que d'aller à cheval. On est assis comme sur une chaise, on ne se cogne pas aux pierres, on économise ses chaussures et on avance sans s'en apercevoir. » Le cavalier, qui l'avait entendu, s'arrêta et lui cria « Ben alors, Nigo, pourquoi vas-tu à pied ?»« Je suis bien obligé, » répondit-il. « J'ai là un lingot à porter chez moi. Il est vrai qu'il est en or, mais il me force à courber la tête et puis, il m'écrase l'épaule. »« J'ai une idée, » dit le cavalier. « Nous allons faire un échange. Je te donne mon cheval et tu me donnes ton lingot. »« De tout cœur, » dit Jean, « mais je vous en avertis. Il faudra vous traîner avec. » Le cavalier mit pied à terre, prit l'or, aida Jean à monter, lui mit les guides entre les mains et lui dit « Si tu veux que ça aille très vite, tu n'as qu'à claquer de la langue et à crier « hop, hop !» Jean fut ravi d'être sur le cheval et de trotter ainsi d'un air dégagé. Au bout d'un petit moment, il lui vint à l'idée d'aller encore plus vite. Il se mit à claquer de la langue et à crier « hop, hop, hop, hop !» Le cheval prit le galop et sans avoir eu le temps de dire « ouf !» Jean se trouva désarçonné et jeté dans le fossé qui séparait les champs de la grande route. Le cheval se serait sauvé s'il n'avait pas été arrêté par un paysan. Un paysan qui marchait sur le chemin en poussant sa vache devant lui. Jean rassembla ses membres et se remit sur ses jambes. Ah, il était mécontent, il dit au paysan. Aller à cheval est une mauvaise plaisanterie, surtout quand on tombe sur une rosse comme celle-ci, qui vous secoue, vous jette par terre à vous faire rompre le cou. Jamais plus je ne remonterai là-dessus. Ah, tenez, parlez-moi de votre vache. On peut marcher tranquillement derrière et par-dessus le marché, on a son lait, du beurre et du fromage. Tout ça assuré tous les jours. Ah, que ne donnerais-je pas pour une vache comme ça? Eh ben, si cela peut te faire vraiment plaisir, je veux bien échanger ma vache contre votre cheval. Jean accepta avec joie. Le paysan enfourcha le cheval et s'en fut vivement. Jean poussa tranquillement la vache devant lui, en réfléchissant à son heureux marché. « Pourvu que j'ai un morceau de pain, et je n'en manquerai certainement pas, je pourrai manger du beurre et du fromage avec aussi souvent qu'il me plaira. Si j'ai soif, je trairai ma vache et je boirai du lait. Mon cœur, que demandes-tu de plus ?» Quand il arriva devant une auberge, il fit halte et dans son excès de joie, il mangea sans rien laisser tout ce qu'il avait emporté. Déjeuner et dîner, puis pour ses derniers liards, il se fit servir un demi-verre de bière. Après quoi, il continua de conduire sa vache, toujours en direction du village maternel. Plus midi approchait, plus la chaleur devenait accablante et Jean se trouva dans une lande où il devrait bien marcher encore au moins 1 heure. Alors, il eut tellement chaud que la soif lui colla la langue au palais. « Bon, la chose n'est pas sans remède, pensa Jean. Je vais traire ma vache et me désaltérer avec son lait. » Il l'attacha à un arbre mort et comme il n'avait pas de seau, il mit sous le pis sa casquette de cuir. Mais, en dépit de tous ses efforts, pas une goutte de lait n'apparut. Et comme il s'y prenait maladroitement, la bête impatiente lui décocha finalement un tel coup sur la tête avec une de ses pattes de derrière qu'il s'abattit en titubant et demeura un moment sans pouvoir se rappeler où il se trouvait. Heureusement, un boucher s'en venait justement par le chemin avec un jeune cochon dans une brouette. « Vous en faites de belles !» s'écria-t-il en aidant le brave Jean à se relever. Jean lui raconta alors ce qui lui était arrivé. Le boucher lui tendit sa gourde et lui dit « Buvez un coup, remettez-vous. La vache ne peut sans doute pas donner de lait, c'est une vieille bête, bonne tout au plus pour la charrue ou l'abattoir. » Dit Jean en se passant la main dans les cheveux, « Qui eût dit cela ?» « Certes, c'est bien agréable de pouvoir abattre une bête pareille à la maison. Dites donc, quelle viande ça vous donne ?»« Bon, j'aime pas beaucoup la viande de bœuf, je la trouve pas assez succulente. »« Ah, si l'on avait un jeune cochon comme celui-là, ça vous a un autre goût, sans parler des saucisses. »« Écoutez, Jean, dit alors le boucher, pour vous être agréable, je veux bien changer avec vous et vous laisser mon cochon contre votre vache. »« Oh, Dieu vous récompense de votre obligeance, dit Jean. » Il lui donna la vache, se fit délier le cochon de la brouette et mettre en main la corde qui le ficelait. Jean continua son chemin en se disant que, vraiment, tout tournait à souhait pour lui, que s'il lui arrivait un ennui, il se trouvait aussitôt réparé. Et puis après, un garçon se joignit à lui qui portait sous son bras une belle oie blanche. Ils se dirent bonjour et Jean se mit à parler de sa chance, et puis aussi de la façon avantageuse dont il avait toujours fait ses marchés. Le garçon raconta qu'il allait porter son oie à un festin de baptême. « Soulevez-la un peu, ajouta-t-il en la prenant par les ailes. Hein ? Voyez comme elle est lourde. Oh, il faut dire aussi qu'on l'a gavée pendant 8 semaines. Qui mordra dans le rôti devra s'essuyer la graisse des deux côtés. Bah, »« Oui, dit Jean en la soupesant d'une main. Elle pèse son poids. Bah, mon cochon n'est pas mal non plus. » Cependant, le garçon jetait de tous côtés des regards inquiets en hochant la tête. Puis il dit « Écoutez-moi, il doit y avoir quelque chose de louche avec votre cochon. » Au village d'où je viens, on en a volé un, dans l'étable du maire. Je crains que vous ne l'ayez là, à la main. Ils ont envoyé du monde à sa recherche et ce serait une mauvaise affaire si on vous attrapait avec ce porc. Le moins qui puisse vous arriver, c'est d'être jeté au cachot. Le brave Jean fut pris de peur. Oh, mon Dieu, dit-il, tirez-moi d'embarras. Vous vous y connaissez mieux que moi par ici, prenez mon cochon et laissez-moi votre oie en échange. Eh ben, cela ne va pas sans risque, répondit le garçon, mais... « Je ne veux pas non plus qu'il vous arrive malheur par ma faute. » Il prit donc la corde en main et emmena bien vite le cochon sur un petit chemin de traverse. Quant au brave Jean, délivré de ses soucis, il partit en direction de son pays, son oie sous le bras. « En y réfléchissant bien, se disait-il à lui-même, j'ai encore gagné au troc. D'abord, le bon rôti, puis la quantité de graisse qu'il rendra. Bah, ça me donnera des tartines de graisse d'oie pour 3 mois. Et enfin, les belles plumes blanches. J'en ferai bourrer mon oreiller et là-dessus... Je m'endormirai bien sans qu'on me berce. Oh, comme ma mère va être contente. » Quand il eut traversé le dernier village, il vit un rémouleur avec une carriole. Sa roue ronronnait et il l'accompagnait en chantant « Ciseaux, couteaux, je les repasse vivement et je vais voir d'où vient le vent. » Jean s'arrêta pour le regarder. Enfin, il lui adressa la parole et dit « Vos affaires doivent bien marcher pour que vous soyez si gai en travaillant. » « Oui, répondit le repasseur, ce métier-là est une mine d'or. Un vrai rémouleur est un homme qui trouve de l'argent dans sa poche chaque fois qu'il fouille dedans, mais où avez-vous acheté cette belle oie ?»« Ah, je ne l'ai pas achetée. Je l'ai reçue en échange de mon cochon. »« Ah, et le cochon ? » ?»« Eh bien, je l'ai eu pour une vache. » »« Et la vache ? » ?»« Je l'ai eu pour un cheval. » »« Et le cheval ? » Ah, le cheval, je l'ai eu en échange d'un lingot, un lingot d'or aussi grand que ma tête. Et l'or, c'était mon salaire pour 7 ans de service. Vous avez toujours su vous débrouiller, dit le rémouleur. Maintenant, si vous trouvez un moyen d'entendre l'argent sauter dans vos poches quand vous vous lèverez chaque matin, votre fortune est faite. Ben, oui, mais comment dois-je m'y prendre, demanda Jean. Faites-vous rémouleur comme moi. Il n'y faut qu'une pierre à meule. Le reste se trouve tout seul. En voilà une. Oh, il est vrai qu'elle est un peu abîmée, mais je ne vous demanderai rien d'autre en échange que votre oie. Ça va ? Comment pouvez-vous me le demander ? Répondit Jean. Cela fait de moi l'homme le plus heureux de la terre. Si j'ai de l'argent chaque fois que je mets la main à la poche, qu'ai-je besoin de me faire encore du souci ? Il lui tendit l'oie et reçut la meule. Et maintenant, dit le rémouleur en soulevant une grosse pierre ordinaire qui se trouvait à côté de lui, voilà encore par-dessus le marché une pierre solide sur laquelle vous pourrez taper et redresser vos vieux clous. Prenez-la et conservez-la soigneusement. Jean se chargea de la pierre et continua sa route, le cœur content. Ses yeux brillaient de joie. Oh, oh, oh, oh, je dois être né coiffé, s'écria-t-il. Tout ce que je souhaite se réalise comme si j'étais un enfant du dimanche. Cependant, comme il était sur ses jambes depuis le lever du jour, il commença de sentir la fatigue. Et puis, la faim le tourmentait, car dans sa joie d'avoir acquis la vache, il avait mangé toutes ses provisions d'un seul coup. Pour finir, il eut de la peine à continuer. Il dut s'arrêter à chaque instant. Et avec ça, les pierres lui pesaient d'une façon lamentable. Alors, il ne put s'empêcher de penser qu'il serait bien agréable d'avoir pas à les porter juste en ce moment. Il se traîna comme une limace jusqu'à un puits, pensant s'y reposer et se désaltérer en buvant une gorgée d'eau fraîche. Mais, afin de ne pas abîmer les pierres en s'asseyant, il les posa avec précaution sur la margelle du puits, à côté de lui. Puis il s'assit et voulut se pencher pour boire, mais Il les heurta légèrement par inadvertance et les deux pierres tombèrent lourdement au fond. Après les avoir vus de ses propres yeux s'engouffrer dans la profondeur du puits, Jean sauta de joie, puis, les larmes aux yeux, il se mit à genoux et remercia Dieu de lui avoir fait cette nouvelle grâce. Et sans qu'il eût rien à se reprocher de l'avoir débarrassé si gentiment des lourdes pierres qui ne faisaient plus que le gêner. « Ah, il n'est personne d'aussi heureux que moi sous le soleil !» s'écria-t-il. Puis, le cœur léger et libre de tout fardeau, il s'en alla, en gambadant, jusque chez sa mère.
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2: Il était une fois un homme si grand et si large, avec des jambes si hautes et des

0: Il s'était construit, près de la forêt, une maison à sa taille, avec des portes et des fenêtres si hautes que sa petite fille, Fleur Belle, ne pouvait atteindre les poignées pour les ouvrir ou les fermer qu'en montant sur un tabouret. Souvent, le soir, sans trop savoir pourquoi, elle pleurait et elle soupirait. Pourquoi ? Pourquoi mon père est-il si grand ? Et pourquoi ne me dit-il jamais un seul mot ? Elle avait beau rapporter de la forêt des bouquets magnifiques et de l'école des notes fantastiques, sans parole, ne lui disait jamais rien. Fleur Belle avait alors ramené de la forêt des bouquets d'orties et de l'école des notes affreuses, mais sans parole, n'avait rien dit non plus. Quand la vieille Madame Alice, qui venait chaque matin faire un peu de ménage ou de cuisine, demandait au géant « Alors, qu'est-ce que je fais aujourd'hui ? Une quiche Lorraine ou des tomates farcies ?» Sans parole, se contentait de la regarder d'un air furieux et, haussant les épaules, il sortait de la maison. Un jour, Fleur Belle demanda « Madame Alice, pourquoi mon père ne parle-t-il pas ? N'a-t-il jamais appris ? Ou bien... a-t-il usé tous ces mots ? » Madame Alice soupira. Pauvre Fleur Belle. Au contraire, avant ton père parlait beaucoup et il riait aussi et il dansait tous les dimanches. Mais du jour où tu es née et où ta mère est morte, il est devenu muet. On dit qu'il a mis tous ses rires et tous ses mots dans un panier d'osier et qu'il a jeté le panier dans l'étang. Alors, cet après-midi-là, sitôt Madame Alice partie, Fleur Belle se met en route dans la forêt, bien décidée à retrouver le panier de mots. Comme elle ne connaît pas bien la forêt, elle demande à un mouton noir attaché au piquet « Mouton noir, sais-tu où est l'étang ?» Le mouton noir se dit « C'est dangereux l'étang pour les petits enfants, mais elle est la fille de ce méchant géant qui m'attache au piquet toute la journée. Tant pis pour elle, je vais lui dire. » Et le mouton répond « Par là, regarde, par ce petit chemin-là. » Fleur Belle remercie et elle prend le petit chemin plein de fleurs et de mûres chaudes. Quand elle arrive enfin à l'étang, elle aperçoit un canard vert. « Dis-moi, canard, n'as-tu pas vu un panier d'osier dans cet étang ?» Le canard se dit
1: « Cet enfant ne devrait pas aller dans l'étang, elle risque de se noyer. Mais elle est la fille de ce méchant géant qui essaye de me tuer chaque année quand la chasse est ouverte. Tant pis pour elle, je vais lui dire. »
0: Aussi, il répond
2: « Oui, je l'ai vu, il est exactement au milieu de l'étang. »
0: Fleur Belle remercie et elle se met à nager. L'eau est fraîche et c'est d'abord bien agréable de se baigner. Mais l'étang est grand et la fille, petite, aussi. Quand elle parvient au milieu de l'étang, elle est à bout de souffle. Elle demande en haletant à une vieille carpe aux écailles grises « As-tu vu un panier plein de rires et de mots ?» La carpe se dit
3: « Si elle essaye de prendre ce panier, elle va se noyer. » Mais elle est la fille de ce méchant géant qui pêche les poissons pour les manger. Tant pis pour elle, je vais lui dire. »
0: Et elle répond
3: « Le panier est là, tout au fond de l'étang. »
0: Mais dès que la petite tête de Fleur Belle a disparu dans l'eau noire, la vieille carpe regrette ce qu'elle a fait et se frappant de ses nageoires pour aller plus vite, elle se précipite au bord de l'étang et elle appelle
3: « Canard, canard, la fille du géant va se noyer, cours le prévenir !»
0: Le canard regrette aussi. Il décolle de l'étang en se frappant les ailes pour aller plus vite et il atterrit près du mouton.
2: « Mouton, mouton, vite préviens le géant, sa fille se noie !»
0: Le mouton ronge vite sa corde pour se détacher et plein de remords, il court bêlé à 100 paroles.
2: « Ta fille est noyée, viens vite !»
0: Pendant ce temps, Fleur Belle commence à remonter, pleine de joie d'avoir trouvé le panier. Mais avec ce panier serré sur son cœur, c'est difficile. Elle n'a plus qu'un seul bras pour écarter les racines, les

tiges des roseaux et les iris d'eau qui s'en mêlent dans ses jambes. Bientôt, Fleur Belle est si fatiguée qu'au lieu de monter, elle se met à redescendre. La pauvre Fleur Belle dégringole de tige en racine et elle pense « Oh, pourvu que je ne me noie pas !» Mais tandis qu'elle continue à descendre, le géant sans parole du haut de sa barque a aperçu sa petite fille. D'un grand geste, il lance son filet jusqu'au fond de l'étang. Et quand il le ramène, Fleur Belle est dedans. Sans parole, le hisse de toutes ses forces, et le mouton l'aide avec ses dents, et le canard avec ses pattes, tandis que la carpe, du fond de l'étang, pousse le filet avec son dos et sa tête. Quand Fleur Belle, couchée au fond de la barque, ouvre les paupières, elle voit le visage de son père penché au-dessus d'elle. Les yeux du géant sont pleins de larmes, mais il ne dit toujours rien. Alors vite, Fleur Belle ouvre le panier. Aussitôt, les mots se précipitent dans le géant et ils disent avec une voix pleine de tendresse « Heureusement que j'ai repêché ma petite fille. Un peu plus, je restais tout seul. Et alors, à qui aurais-je pu parler ? C'est que j'ai beaucoup de choses à lui dire, moi. Parole de sans-parole. »

0: Cette histoire a vraiment eu lieu au pays d'Helvétie. Nous sommes environ vers 1250 et les trois cantons d'Unterwalden, de Schwyz et d'Uri, situés sur les bords du lac de Lucerne, forment ensemble un petit monde à part. Pêcheurs, chasseurs, vachers, agriculteurs, artisans ont décidé entre eux d'une alliance afin de se protéger contre la violence de l'extérieur et de maintenir la paix à l'intérieur de leurs frontières. C'est dans cette région que vit un chasseur, courageux, habile et malin, qui se nomme Guillaume Tell. Un jour, alors qu'il aide un de ses amis à réparer sa barque au bord du lac, voici l'un de ses voisins qui accourt l'air effrayé.
1: « Vite, vite, transportez-moi de l'autre côté du lac! Je suis poursuivi par les soldats du bailli impérial !»
0: Il faut préciser qu'à cette époque, c'est l'Autriche, un pays voisin qui, respectant fort peu la souveraineté des trois cantons, règne de façon autoritaire sur la région. Les baillis, hommes sans moralité, à la solde de l'Empire, sont détestés par la population car levant beaucoup trop d'impôts et faisant respecter leurs propres lois de façon cruelle. Aussi, Guillaume Tell, comme tous les autres Suisses, ne manque pas de faire preuve de fraternité et malgré le vent fort qui souffle sur le lac, malgré le bateau pas tout à fait en état de naviguer, eh bien Guillaume Tell sauve la vie de son voisin en le menant sur l'autre rive. Mais les soldats ont reconnu Guillaume et son passager. Impuissant, fou de rage, il retourne au château du bailli pour le dénoncer. Maintenant, pourchassé par les autorités, Guillaume est forcé de se cacher. Il parvient néanmoins à faire savoir à son fils, un garçon de 10 ans, qu'il est sain et sauf et se cache dans les bois avec d'autres compagnons recherchés comme lui par les soldats du bailli. Un soir, tous ces hommes font le serment de libérer coûte que coûte le pays de la tyrannie autrichienne. De son côté, le bailli impérial, qui se nomme Gessler, veut prouver au peuple que c'est bien lui le maître et que l'on doit le respecter. Aussi, comme c'est jour de marché, il décide de faire planter sur la place de la ville un piquet. Mais pas n'importe quel piquet. Au sommet, il a fait poser son chapeau emplumé et bien reconnaissable. Et puis, il charge son héros de sonner de la trompette et d'annoncer à tous les passants qu'ils devront saluer et même se prosterner devant le chapeau, marquant ainsi leur respect et admiration pour leur bailli. Imaginez-vous la stupéfaction et la colère des habitants. Quelle honte ! Caché sous un porche avec ses soldats, le bailli Gessler surveille de loin que tous ceux qui passent sur la place respectent son désir. Malheur aux insoumis, c'est la mort certaine pour ceux qui auraient envie de se rebeller. Mais voilà que Guillaume Tell, sorti de sa cachette et accompagné de son fils, arrive sur la place pour acheter discrètement quelques provisions. Bien sûr, non seulement il ne s'incline pas devant le piquet surmonté du chapeau, mais en plus, il est reconnu par un des soldats du début de l'histoire. On se saisit de lui sans ménagement. Le bailli sermonne Guillaume, lui demande de s'incliner, en vain, et pour finir, se met très en colère. De son esprit tortueux et sournois, jaillit alors une terrible idée. Un jeu mortel. Puisque tu es si effronté, si malin, si orgueilleux, et que l'on dit que tu es le meilleur chasseur à l'arbalète du pays, je te propose un défi. Et voilà qu'il fait placer sur la tête du fils de Guillaume une pomme. Ne bouge pas, chenapan, et toi, Guillaume, recule jusqu'au bout de la place. Maintenant, transperce cette pomme avec une flèche. Si tu rates ton coup, ton fils, s'il n'est pas déjà mort, mourra. Et toi aussi, tu le suivras en enfer. Et sur ce, il se met à rire comme un fou. La foule est silencieuse, pétrifiée d'horreur. Guillaume Tell n'a pas le choix et il accepte le défi. Il s'éloigne, se concentre, vise sans trembler. Alors, L'incroyable se produit. La flèche sifflant dans les airs vient couper la pomme en deux. Et tout le peuple pousse un immense cri de joie quand l'enfant se jette dans les bras de son père en riant de bonheur et de fierté. Mais le bailli Gessler, humilié et honteux, ne respecte pas sa parole. L'écume aux lèvres, vociférant comme une bête sauvage, il s'élance sur son cheval, suivi de ses soldats, afin de se saisir de Guillaume. Celui-ci, en un éclair, comprend la trahison et armant son arbalète de sa dernière flèche, il vise et transperce le bailli qui s'écroule comme un gros sac de pommes sur les pavés du marché. Alors, surgissant d'un peu partout, les amis de Guillaume Tell appellent à la révolte et se ruent sur les soldats qu'ils mettent en déroute. C'est à compter de cet événement que tout le pays, toute l'Helvétie, va combattre pour son indépendance et sa liberté, et que Guillaume Tell, grâce à son exploit et son courage, va rentrer pour toujours dans la légende.

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2: Le chevalier Léopold. Léopold était un chevalier voyageur parcourant le monde sur son fidèle cheval blanc. Un matin, alors qu'il entrait dans une forêt, il croisa un autre chevalier. « Bonjour, camarade, tu sembles mal en point. »«
3: Oui, je me suis battu contre le dragon du donjon, mais impossible de le terrasser. Je capitule, tant pis pour la princesse. »
2: Léopold était intrigué. Le chevalier lui expliqua que la princesse Céleste était prisonnière tout en haut du donjon et qu'un dragon gardait l'entrée.
4: Délivrer une princesse en danger, c'est une mission pour Léopold.
3: Eh bien, bon courage,
2: dit l'autre en lui indiquant la route. Un peu plus loin, il aperçut un château. Il observa les va-et-vient du dragon. En effet, il était impressionnant. Mais Léopold en avait vu d'autres. Il allait quand même devoir se montrer prudent et rusé. Comment vaincre ce dragon? Comme tous les autres, il devait avoir un point faible. Il suffisait de le trouver. Alors, Léopold prit son temps et regarda le dragon pendant des heures. Enfin, il découvrit son point faible. Le dragon n'arrêtait pas de jouer avec sa queue.
4: C'est un joueur? Allons jouer avec lui!
2: Léopold s'élança vers le dragon et passa devant lui comme une flèche. Aussitôt, la créature le poursuivit. Alors le chevalier tourna, tourna, tourna en rond. Si bien que le dragon finit par s'étourdir et s'écroula par terre. Léopold en profita pour entrer dans le château et grimpa les marches 4 à 4. Mais quand il arriva enfin en haut du donjon, il ne trouva qu'une grenouille. Léopold fut très déçu. Mais où était Céleste? Et à sa grande surprise, la grenouille se mit à parler.
5: « Je suis Céleste. »
4: Une grenouille qui parlait. N'importe quoi.
2: Mais non, après un mauvais sort, Céleste avait été transformée en grenouille. Incroyable!
4: « Que faut-il faire pour inverser le sort ?»«
5: Embrasse-moi !»
2: suggéra la grenouille. « Hors de question !» Mais si c'était la solution ? Léopold finit par accepter. Il embrassa la grenouille, qui se transforma aussitôt en une vraie princesse. Bravo ! Léopold le chevalier voyageur venait de sauver la princesse Céleste. Vous connaissez la suite de cette histoire ? Eh oui, ils se marièrent et eurent beaucoup d'enfants.
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2: Salut les Pitchouns et bienvenue dans cette nouvelle actu ludique. Aujourd'hui, on va parler du jeu de société Top 50. Le jeu de société Top 50 est une expérience musicale incontournable qui ravira les amateurs de musique de toute génération. Inspiré par les hits musicaux les plus emblématiques de tous les temps, le jeu est un défi épique pour tester vos connaissances musicales ainsi que celles de vos amis et de votre famille. Le concept est simple. Les joueurs doivent répondre à des questions et relever des défis liés à la musique. Vous pourriez être amené à fredonner un refrain célèbre, à reconnaître un artiste en écoutant quelques notes ou à deviner la chanson d'après ses paroles. Avec une variété de catégories musicales allant des années 60 aux hits contemporains, le jeu Top 50 propose une expérience musicale complète et divertissante. Ce jeu est non seulement un excellent moyen de mettre vos compétences musicales à l'épreuve, mais il offre également une occasion idéale de rassembler amis et famille pour une soirée ludique et animée. Les fous de musique peuvent rivaliser pour voir qui est le véritable champion musical, tandis que les novices peuvent apprendre de nouvelles choses tout en s'amusant. Le jeu de société Top 50 est une célébration de la musique sous toutes ses formes. Il nous permet de revisiter les classiques intemporels et de découvrir de nouveaux talents tout en renforçant les liens entre les joueurs. Que vous soyez un mélomane passionné ou que vous aimiez simplement vous détendre avec de la bonne musique, ce jeu vous offre une expérience unique et divertissante. En somme, le jeu de société Top 50 est une invitation à voyager à travers l'univers musical, à tester vos connaissances et à partager des moments inoubliables en compagnie de vos proches. Et voilà les Pitchouns, c'est tout pour aujourd'hui. Je vous dis à la semaine prochaine pour une nouvelle actu ludique.
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1: Salut les Pitchounes et bienvenue dans ce nouvel agenda des sorties. À l'atelier des Lumières à Paris, les Pitchounes plongent dans un univers gigantesque avec planètes préhistoriques, dinosaures, l'expérience immersive. Les enfants découvrent des dinosaures, grandeur nature grâce à des projections 360 degrés, des sons impressionnants et des décors immersifs qui donnent l'impression de voyager 66 millions d'années dans le passé. Entre volcans, jungles et océans préhistoriques, toute la famille en prend plein les yeux dans une ambiance spectaculaire. Une sortie parfaite pour les enfants passionnés de dinosaures et d'aventures. Ensuite, direction le parc Spirou à Monteux. Les Pitchounes retrouvent leur héros préféré dans des attractions remplies d'humour, de sensations et de couleurs. Entre montagnes russes, attractions interactives et rencontres avec des mascottes, les enfants passent une journée pleine d'énergie et de fou rire. Et enfin, rendez-vous à Nigloland dans l'aube. Les familles découvrent un immense parc d'attractions avec manège aquatique, grand 8, petits trains et univers féerique. Les Pitchounes adorent alterner entre sensations fortes et attractions familiales dans un parc où l'ambiance est vraiment pensé pour les enfants. Et voilà les Pitchounes, vous savez tout de cet agenda des sorties. Quant à moi, je vous dis à la semaine prochaine.
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2: Ah bah dis donc ma chérie, t'as dessiné un joli chapeau. Hein.
3: Mais papa, c'est pas un chapeau.
2: Ah bon, mais c'est quoi?
3: T'as jamais lu Le Petit Prince?

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4: Mais rassure-toi, tu as quand même rendez-vous avec le best-of de l'actu du jour de la semaine. Salut nos pitchounes. Dans l'actu du jour, on va parler de l'incroyable histoire de Romualdo Macedo Rodriguez, un Brésilien de 44 ans.
5: Obrigado, les pitchounes. Et bienvenue sur mon bateau.
4: Romualdo, alors, la pêche s'est bien passée?
5: Et les petits amis, il revient de 3 jours de pêche au large d'Oiapoque. En août, une tempête qui arrive.
4: Une tempête? Mince alors, il faut se mettre à l'abri.
5: C'est trop tard, les vagues sont trop grosses, on va chavirer au secours.
4: Oh, zut, Romualdo, j'espère que vous savez nager.
5: Pas du tout, Romualdo, il est pêcheur, mais il apporte de l'eau.
4: C'est une catastrophe.
5: Ah.
4: Notre pauvre Brésilien est tombé à l'eau, mais comment va-t-il faire pour s'en sortir, seul, au milieu de l'océan?
5: Ne vous inquiétez pas, pour moi, les pitchouns, il y a une solution.
4: Qu'est-ce que c'est que ça? Un congélateur?
5: Maintenant qu'il n'y ait plus de bateau, il va naviguer dans ces petits congélateurs. Et ce sera parfait.
4: Un congélateur? Mais quelle drôle d'idée! Pourtant, ça a marché, les pitchouns. Notre pêcheur a voyagé 11 jours à bord de son congélateur. Il commençait quand même un peu à désespérer. Il a même failli se faire attaquer par des requins. Et son congélateur prenait l'eau quand enfin un bateau l'a repéré.
5: Ouh, les amis, je suis là. Dans les congélateurs, vous venez me chercher.
4: Romualdo a perdu 5 kilos. Il a eu très très soif, mais il est rentré chez lui sain et sauf. Ça, c'est une histoire vraiment bizarre, drôle, insolite.
5: Ma 100% vrai, vive l'écolier la
1: vie. 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
5: Bonjour, aujourd'hui, intéressons-nous à la tomate qui est un fruit. La tomate est un légume que l'on consomme très souvent. Mais en réalité, on se trompe sur son compte. En effet, il ne s'agit pas d'un légume, mais bel et bien d'un fruit. Bien entendu, il y a peu de rapport entre cet aliment rouge qui accompagne la salade, la pizza ou encore le fromage, et les pommes, les pêches et les framboises qui composent nos desserts. Pour comprendre pourquoi la tomate est un fruit, il faut s'intéresser à la définition même du fruit. Un fruit est un produit végétal qui succède à la fleur après fécondation et qui renferme les graines de la plante. La tomate est donc bien un fruit, car on voit les graines à l'intérieur, au même titre que la pomme, la framboise, la fraise, la banane, la courge, l'avocat, et même la courgette ou encore l'aubergine. La tomate est le fruit d'une plante, originaire du Pérou. Cependant, elle est utilisée en cuisine comme un légume. D'ailleurs, le terme légume n'est utilisé qu'en cuisine pour distinguer les végétaux que l'on mange salés des végétaux que l'on mange sucrés. D'autres plantes, appelées légumes en cuisine, sont en réalité des produits végétaux très variés. La pomme de terre, les champignons, les brocolis sont tous des légumes. Mais le premier, donc la pomme de terre, est un tubercule. Le champignon est une forme de vie végétale complètement différente. Ce n'est ni un animal, ni un végétal. Et le brocoli est une fleur. Ainsi, lorsqu'on mange des légumes, quand même très bons pour la santé, on mange donc en réalité des fruits, des fleurs, des racines et des feuilles. La tomate est donc biologiquement parlant un fruit, mais un légume lorsqu'on parle de cuisine. Et voilà, tu sais désormais pourquoi la tomate est un fruit. À bientôt pour une prochaine question.
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4: Guillaume ? Guillaume ?
5: Oui ?
4: Est-ce que tu pourrais me raconter une histoire ?
5: D'accord, mais pas n'importe quelle histoire. Je vais te raconter les animaux. Oh là là, imagine-toi. Tu es en train de regarder la télévision et puis tout d'un coup, ton regard se pose sur le mur où une araignée descend lentement. Tu as peur ? Et pourtant, si nous en apprenions davantage sur les araignées ?
4: Est-ce que c'est un insecte ?
5: Eh bien non. Les araignées font partie de la famille des arachnidés comme les scorpions ou encore les acariens. Contrairement aux insectes qui ont 6 pattes et un corps en 3 parties, la tête, le thorax et l'abdomen, eh bien les araignées, elles, ont 8 pattes et un corps en 2 parties seulement. Il y a une autre différence. Les insectes ont des antennes, alors que les araignées n'en ont pas.
4: Comment font-elles pour marcher sur les murs et au plafond ?
5: Ça, c'est une bonne question, car il faut le savoir, elles possèdent 2 griffes au bout de leurs pattes qui leur permettent de mieux se tenir. Mais ce n'est pas tout. Certaines espèces ont en plus une brosse de poils courts sur le bout des pattes qui leur permettent de marcher sur des feuilles ou des vitres.
4: Comment les araignées fabriquent-elles leurs toiles ?
5: Eh bien, je vais tenter de t'expliquer, étape par étape, le schéma de la réalisation de la toile de l'araignée. Toutes les araignées fabriquent leurs toiles avec des fils de soie qui sont fabriqués à l'arrière de leur corps par des filières. Ensuite, l'araignée monte en haut d'une branche et fabrique un fil qu'elle laisse flotter dans le vent jusqu'à ce qu'il se fixe sur une autre branche à la même hauteur. Puis, elle le tend, le consolide et gagne le milieu du fil. Là, elle va se laisser descendre le long d'un nouveau fil jusqu'au sol ou encore jusqu'au niveau d'une branche basse. Elle va tirer dessus, ce qui fait une espèce de grand Y qui va servir de base à toute la toile. Ensuite, elle va enrouler un fil autour de ce fameux Y à partir duquel elle tirera d'autres fils vers le centre pour former des rayons comme ceux d'une roue de vélo par exemple. Et puis enfin, elle tournera tout autour de sa toile de l'extérieur vers le centre pour y fixer ces fils qui donnent l'aspect arrondi des toiles terminées. C'est magnifique, non ? Une véritable œuvre d'art.
4: Combien d'espèces existe-t-il ?
5: Est-ce que tu veux vraiment savoir combien d'espèces de cet animal il existe ? Oui ? T'as pas trop peur ? Alors écoute bien. En 2017, près de 46 000 espèces d'araignées ont été recensées. Mais seules 1750 espèces seraient en France. Évidemment, l'abondance des araignées varie en fonction des milieux.
4: Autant d'espèces ?
5: Je te l'accorde, c'est un chiffre qui paraît extrêmement important. Mais rassure-toi, toutes ces espèces ne sont pas dangereuses. Cependant, toutes les araignées possèdent des crochets reliés à des glandes à venin. Une araignée va mordre seulement pour 2 raisons. La première, immobiliser sa proie, et la seconde, pour se défendre. Pour l'araignée, nous ne sommes pas des proies, bien évidemment, mais plutôt l'inverse. Donc, si elle mord, c'est qu'elle a peur et a besoin de se défendre. Il ne faut donc pas les embêter. Ensuite, c'est notre système immunitaire qui va réagir. Si on est allergique, là, il peut y avoir quelques complications. Sinon, une petite rougeur, un gonflement, mais rien de plus. Une douzaine d'espèces seulement peuvent causer de plus graves effets secondaires comme l'araignée Goliath, la plus grande espèce de mygale vivant en Amérique du Sud. En Europe et notamment autour du bassin méditerranéen, je te conseille de ne pas t'approcher d'araignées qui pourraient être noires avec des points de couleur vive comme le rouge ou l'orange. Elles sont très belles, mais je t'assure, ton corps n'apprécierait pas vraiment que ces veuves noires ou malmignates se défendent.
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1: Salut les Pitchounes et bienvenue dans ce nouvel agenda des sorties. À l'atelier des Lumières à Paris, les Pitchounes plongent dans un univers gigantesque avec planètes préhistoriques, dinosaures, l'expérience immersive. Les enfants découvrent des dinosaures, grandeur nature grâce à des projections 360 degrés, des sons impressionnants et des décors immersifs qui donnent l'impression de voyager 66 millions d'années dans le passé. Entre volcans, jungles et océans préhistoriques, toute la famille en prend plein les yeux dans une ambiance spectaculaire. Une sortie parfaite pour les enfants passionnés de dinosaures et d'aventures. Ensuite, direction le parc Spirou à Monteux. Les Pitchounes retrouvent leur héros préféré dans des attractions remplies d'humour, de sensations et de couleurs. Entre montagnes russes, attractions interactives et rencontres avec des mascottes, les enfants passent une journée pleine d'énergie et de fou rire. Et enfin, rendez-vous à Nigloland dans l'aube. Les familles découvrent un immense parc d'attractions avec manège aquatique, grand 8, petit train et univers féerique. Les Pitchounes adorent alterner entre sensations fortes et attractions familiales dans un parc où l'ambiance est vraiment pensé pour les enfants. Et voilà les Pitchounes, vous savez tout de cet agenda des sorties. Quant à moi, je vous dis à la semaine prochaine.
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5: Salut nos pitchounes, aujourd'hui on part au Nebraska, aux États-Unis rencontrer Dwayne Hansen, un homme pas comme les autres puisqu'il va essayer de battre un record, parcourir 60 km à la rame sur la rivière du Missouri. Regardez, il est là, allez Dwayne.
6: Hey les pitchounes, c'est parti, je saute dans mon potiron et on y va, c'est parti.
5: Un potiron? Comment ça?
6: Eh ouais, watch, regarde, mon bateau, c'est pas une barque comme les autres.
5: Non, d'une sorcière d'Halloween, c'est une citrouille. Mais enfin, Dwayne, vous ne pouvez pas traverser la rivière à bord de cette courge géante.
6: Of course I can. Bien sûr que je peux, c'est easy, c'est facile, c'est un super bateau, la citrouille.
5: Oh non, une averse.
6: C'est pas grave, la citrouille, elle résiste à la pluie. Allez hop, on continue la traversée, ma citrouille.
5: Attention là, un gros rocher. Oh, zut, il l'a percuté.
6: Ne vous inquiétez pas, le citrouille, tout va bien.
5: Non mais c'est incroyable cette histoire, une citrouille qui résiste à tout. Dwayne a mis 11 heures pour parcourir 60 km à bord de sa citrouille géante qui a percuté un rocher, un banc de sable et qui s'est pris une grosse averse, mais qui n'a jamais cassé. Bravo la citrouille.
6: Je ne referai probablement jamais ça, mais quand même, ma citrouille et moi, on s'est bien marré.
5: À demain les pitchounes pour une actu du jour bizarre, drôle, insolite.
6: But 100 true.
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2: Salut les Pitchouns et bienvenue dans cette nouvelle actu ludique. Aujourd'hui, on va parler du jeu de société Top 50. Le jeu de société Top 50 est une expérience musicale incontournable qui ravira les amateurs de musique de toute génération. Inspiré par les hits musicaux les plus emblématiques de tous les temps, le jeu est un défi épique pour tester vos connaissances musicales ainsi que celles de vos amis et de votre famille. Le concept est simple. Les joueurs doivent répondre à des questions et relever des défis liés à la musique. Vous pourriez être amené à fredonner un refrain célèbre, à reconnaître un artiste en écoutant quelques notes ou à deviner la chanson d'après ses paroles. Avec une variété de catégories musicales allant des années 60 aux hits contemporains, le jeu Top 50 propose une expérience musicale complète et divertissante. Ce jeu est non seulement un excellent moyen de mettre vos compétences musicales à l'épreuve, mais il offre également une occasion idéale de rassembler amis et famille pour une soirée ludique et animée. Les fous de musique peuvent rivaliser pour voir qui est le véritable champion musical, tandis que les novices peuvent apprendre de nouvelles choses tout en s'amusant. Le jeu de société Top 50 est une célébration de la musique sous toutes ses formes. Il nous permet de revisiter les classiques intemporels et de découvrir de nouveaux talents tout en renforçant les liens entre les joueurs. Que vous soyez un mélomane passionné ou que vous aimiez simplement vous détendre avec de la bonne musique, ce jeu vous offre une expérience unique et divertissante. En somme, le jeu de société Top 50 est une invitation à voyager à travers l'univers musical, à tester vos connaissances et à partager des moments inoubliables en compagnie de vos proches. Et voilà les Pitchouns, c'est tout pour aujourd'hui. C'est tout pour aujourd'hui. Je vous dis à la semaine prochaine pour une nouvelle actu ludique.
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0: joyeux non-anniversaire à moi.
1: À qui?
0: À moi.
1: À vous.
0: Un joyeux non-anniversaire à vous.
1: À moi?
0: Mais oui.
1: À moi.
0: Buvons du thé, encore du thé, en nous souhaitant, mon cher, un joyeux non-anniversaire.

0: Vous n'avez qu'un anniversaire. Oh, par an.
1: Un anniversaire seulement par an.
0: Oh, mais il y a 364 non-anniversaires.
1: Aujourd'hui, nous fêtons un de cela.
2: Alors, c'est aussi mon non-anniversaire aujourd'hui.
1: Bien sûr.
0: Oh, que le monde est petit, Dieu du ciel.
1: Alors, dans ce cas... Joyeux non-anniversaire.
2: À moi.
0: À vous.
1: Un joyeux non-anniversaire.
2: À moi.
1: À vous.
0: Soufflez très fort sur la bougie et le vœu s'accomplit.

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1: Salut les Pitchouns et bienvenue dans cette nouvelle positive attitude. Aujourd'hui, on parle de ces villes dans lesquelles on peut cueillir des fruits sur les arbres en libre service. Dans plusieurs villes de France, comme Nantes, Bordeaux, Lyon ou Dijon, il est possible de cueillir des fruits sur les arbres fruitiers du centre-ville. Mis à disposition de tous, ces arbres permettent de consommer local et créer du lien social. Si vous visitez certaines villes de France prochainement, vous pourrez voir des arbres fruitiers en plein centre-ville. Ces fruits sont en libre service, ce qui signifie que tout le monde a le droit de les cueillir. Dans ces villes, on retrouve plusieurs espèces comme des framboisiers, des pommiers, des pêchers ou encore des châtaigniers. À Nantes, le square du Lait de Mai regorge de gros pommiers qui sont à la disposition des habitants. Une cinquantaine d'arbres et d'arbustes ont été plantés il y a 2 ans sur les quais de Bordeaux et des arbres fruitiers ont été installés dans des espaces dédiés à Dijon. Ou encore à Lyon, des cerises et des pêches de vigne peuvent être cueillies dans différents quartiers de la ville. Si vous voulez savoir où vous pouvez ramasser librement des fruits en ville, rendez-vous sur la carte collaborative Falling Fruit qui localise tous les arbres fruitiers en libre service. Et voilà les Pitchouns, c'est tout pour cette positive attitude. Quant à moi, je vous dis à la semaine prochaine.
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0: Guillaume ? Guillaume ?
1: Oui ?
0: Est-ce que tu pourrais me raconter une histoire ?
1: D'accord, mais pas n'importe quelle histoire. Je vais te raconter les animaux. Oui, ben, c'est pas le tout, mais moi je suis fatigué. Ça fait plus d'une heure qu'on marche dans cette immense forêt. Attends, chut, regarde. C'est quoi ça ? C'est quoi ce petit animal qui change de couleur ? Mais, c'est un caméléon ?
0: Comment fait-il pour changer de couleur ?
1: C'est une excellente question et tu n'as pas été la seule à te la poser puisque pendant longtemps, les scientifiques ont cru que les couleurs changeantes arborées par l'animal étaient dues à des pigments contenus dans les cellules de sa peau, comme c'est le cas d'ailleurs pour les seiches ou encore les pieuvres. Mais une étude publiée en 2015, c'est-à-dire il n'y a pas si longtemps que ça, par des chercheurs de l'Université de Genève, vient rectifier cette hypothèse. En effet, sous une couche de cellules riches en pigments, les scientifiques ont découvert une seconde couche de cellules contenant cette fois des cristaux de taille nanométrique, c'est-à-dire 1000 fois plus petits que le diamètre d'un cheveu. Suivant leur espacement, ces nanocristaux diffusent la lumière de manière différente. Lorsque la peau de l'animal se tend à la suite d'un stress, par exemple, eh bien, l'écart entre les cristaux augmente et la lumière réfléchie passe du bleu au vert, puis au jaune, à l'orange et enfin au rouge. Un festival coloré qui permet au caméléon de communiquer avec ses congénères pour exprimer sa colère ou son désir de séduction, par exemple. C'est, comme qui dirait, une manière d'annoncer la couleur.
0: Est-ce qu'il voit bien ?
1: Alors, oui et non, il ne voit pas bien la nuit, il évitera alors de se déplacer. Mais en revanche, comme toi, comme moi, il voit très très bien le jour. Dans les caricatures, le caméléon a souvent les yeux d'un animal idiot, car il a un œil qui regarde devant et l'autre qui regarde derrière et qui lui donne surtout un air un petit peu benêt. Mais c'est sa plus grande particularité. En effet, ses yeux sont capables de bouger indépendamment l'un de l'autre et ils fonctionnent de la même manière qu'un objectif d'appareil photo. Par exemple, lorsque quelque chose l'intéresse, il bloque dessus et ajuste son œil de façon à bien détailler son intérêt. Si l'intérêt présente quelque chose de particulier, il va tourner la tête de façon à ce que les deux yeux soient bloqués sur l'objet, ce qui lui permet de mieux percevoir la distance et la profondeur du mouvement. Du coup, lorsque l'intérêt est un délicieux mets, eh bien, la langue fait son show.
0: Que mange-t-il ?
1: Le caméléon est un insectivore, c'est-à-dire qu'il va manger des insectes. Ces derniers apportent tous les nutriments nécessaires à une alimentation équilibrée. Mais il peut également manger des fruits afin de compléter, par exemple, sa source de vitamines.
0: Comment fait-il pour attraper les insectes ?
1: C'est une très bonne question là également. On peut dire que le caméléon est l'animal qui se rapproche le plus d'un super-héros. Tout d'abord, il a une peau aux mille et une couleurs. Ensuite, il a une vue perçante et une langue si rapide que les insectes ne peuvent même pas le voir arriver. La longueur de sa langue peut aller jusqu'à deux fois la taille de son propriétaire. Par exemple, si le caméléon mesure entre 40 et 50 cm à l'âge adulte, je vous laisse imaginer sa langue. Cette langue peut soulever jusqu'à un tiers de son poids et atteindre la vitesse de 100 km/h en un centième de seconde. Mais ce n'est pas tout. Elle possède un mucus qui empêcherait de s'échapper la moindre de ses proies. Les insectes n'ont qu'à bien se tenir.

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3: 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C'est le week-end.
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5: Salut nos Pitchouns, aujourd'hui je vous emmène à Marseille où les pompiers viennent d'être appelés en urgence.
6: Allô, les pompiers, on a besoin d'aide, ma famille et moi on est tombés dans le canal.
5: Ça c'est une mission de la plus haute importance, les pompiers se préparent en catastrophe, ils enfilent leur tenue et leur casque et ils ont foncé au secours des personnes qui ont besoin d'aide.
6: Par ici mes petits pompiers chéris, on est là.
5: Quoi? Mais enfin, qui êtes-vous?
6: Eh bien, ça se voit pas, on est une famille de sangliers. Moi, je suis la maman et ce sont mes deux marcassins, mes deux adorables bébés.
5: Mais qu'est-ce qui vous arrive?
6: On est bêtement tombés dans le canal, on n'arrive pas à remonter, les bords sont trop, vous comprenez? Merci mes petits pompiers, vous êtes bien aimables de venir à notre secours.
5: Heureusement, les pompiers sont venus sortir du canal cette famille de sangliers et ils les ont raccompagnés dans la forêt.
6: Merci les pompiers marseillais, heureusement que vous étiez là pour nous sortir de cette belle galère.
5: Décidément, les pompiers savent vraiment tout faire, même aider des sangliers en difficulté. À demain les Pitchouns pour une nouvelle actu du jour, bizarre, drôle, insolite.
6: Mais sans vrai.
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2: Salut les Pitchouns et bienvenue dans cette nouvelle Actu Ciné. Aujourd'hui, on parle de Spider-Man qui revient sur grand écran avec Brand New Day. Peter Parker, désormais seul et oublié de tous, devra affronter une nouvelle menace dans New York, plus dangereux que jamais. Cette nouvelle aventure devrait montrer un Spider-Man plus mature, obligé de gérer sa double vie sans le soutien de ses proches. Les fans s'attendent aussi à des combats plus sombres et l'arrivée de nouveaux ennemis très puissants. On espère alors une collaboration avec des Spider-Man alternatifs, comme on a pu le voir sur les derniers films. Et voilà les Pitchouns, vous savez tout de cette Actu Ciné. Quant à moi, je vous dis à la semaine prochaine et je vous laisse découvrir cette superbe bande-annonce.
3: J'y crois pas, notre premier jour à la fac. MJ, abuse pas, essaie de nous faire croire que c'est pas le plus beau jour de ta vie.
4: Je veux pas.
3: Ah, j'en étais sûr.

0: Salut, je m'appelle Peter Parker. Vous vous souvenez pas de moi, mais on se connaissait. Une catastrophe allait se produire et le seul moyen de l'éviter, c'était que tout le monde oublie mon existence. Parce que je suis pas que Peter Parker. Je suis Spider-Man.
1: T'es pas bien, Franck ? Tu m'as percuté avec ton fourgon !
2: Arrête un peu de chouiner.
3: Ah, tu veux jouer ?
2: Sale putain.
4: Rentre chez toi !
0: Parfois, Spider-Man doit faire des choix difficiles, même si ça brise le cœur de Peter Parker. Qu'est-ce qui m'arrive ?
2: Oh non !
5: Excusez-moi, Dr. Banner. J'ai besoin de votre aide.
6: C'est quoi votre nom, déjà ?
7: Si l'ADN est en train de muter, ce pourrait être extrêmement dangereux.
8: Les araignées ont trois stades dans leur vie. Quand l'araignée est entre deux stades, elle peut se retrouver momentanément vulnérable.
9: On est face à un danger qu'on ne peut pas maîtriser. Qu'on ne peut même pas voir.
10: Ne te mets pas au travers de ma route.
11: T'as l'air KO, mon gars.
8: Mais pour les araignées qui réussissent cette transition, ça s'apparente alors. À une renaissance.
12: Jolie fleur.
0: Oh, c'est juste un cadeau de bienvenue.
12: Moi, c'est MJ.
0: Et moi, je suis qu'un voisin du bout du couloir.
12: Le voisin sympa du palier.
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1: Salut les Pitchounes et bienvenue dans ce nouvel agenda des sorties. À l'atelier des Lumières à Paris, les Pitchounes plongent dans un univers gigantesque avec planètes préhistoriques, dinosaures, l'expérience immersive. Les enfants découvrent des dinosaures, grandeur nature grâce à des projections 360 degrés, des sons impressionnants et des décors immersifs qui donnent l'impression de voyager 66 millions d'années dans le passé. Entre volcans, jungle et océans préhistoriques, toute la famille en prend plein les yeux dans une ambiance spectaculaire. Une sortie parfaite pour les enfants passionnés de dinosaures et d'aventures. Ensuite, direction le parc Spirou à Monteux. Les Pitchounes retrouvent leur héros préféré dans des attractions remplies d'humour, de sensations et de couleurs. Entre montagnes russes, attractions interactives et rencontres avec des mascottes, les enfants passent une journée pleine d'énergie et de fou rire. Et enfin, rendez-vous à Nigloland dans l'Aube. Les familles découvrent un immense parc d'attractions avec manège aquatique, grand 8, petits trains et univers féerique. Les Pitchounes adorent alterner entre sensations fortes et attractions familiales dans un parc où l'ambiance est vraiment pensé pour les enfants. Et voilà les Pitchounes, vous savez tout de cet agenda des sorties. Quant à moi, je vous dis à la semaine prochaine.
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5: Bonjour, aujourd'hui, intéressons-nous au sel présent dans l'eau. Pour appréhender ce phénomène, nous devons retourner très très loin, il y a 4 milliards d'années, c'est-à-dire avant même que les premiers dinosaures aient foulé le sol de notre planète. À cette période, la Terre était soumise à une forte activité volcanique. Les éruptions étaient très nombreuses et surtout très violentes, et chargeaient l'atmosphère de gaz, du chlore, du gaz carbonique ou encore du soufre, et également de vapeur d'eau. Cela a duré 100 millions d'années, avant que la planète finisse par refroidir. Cela a conduit à des pluies qu'on appelle pluies acides, puisque la vapeur condensée, chargée de gaz carbonique, présente dans l'atmosphère, retomba, ce qui entraîna l'érosion de la roche. L'érosion est un processus physique et chimique naturel qui signifie que le sol et les roches vont se creuser, disparaître petit à petit, à cause d'éléments extérieurs, comme l'eau par exemple. Cela a formé les rivières et les océans que nous connaissons aujourd'hui. Lors de ces écoulements, des rivières vers les océans, l'eau a entraîné les particules de rochers avec elle, dont du sodium, qui s'est accumulé dans les mers. Ce sodium s'est associé au chlore présent dans les pluies et a formé le chlorure de sodium, c'est-à-dire le sel que nous connaissons si bien aujourd'hui et que nous retrouvons dans nos plats sur nos tables. On pourrait se demander pourquoi seule l'eau des océans est salée. C'est tout simplement parce qu'il n'y a que l'eau qui peut s'évaporer. Le chlorure de sodium, lui, reste dans les océans. De plus, cette substance, donc le chlorure de sodium, s'associe à des éléments chimiques présents en milieu sous-marin qui ne sont pas présents dans les rivières. Et voilà, tu sais désormais pourquoi l'eau des océans et des mers est salée. À bientôt pour une prochaine question.
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5: Salut nos Pitchouns, et pour le dernier jour de la semaine, on vous emmène voir Alain, qui paraît-il a une passion pas comme les autres.
6: Salut les Pitchouns, et bienvenue chez moi dans les Vosges. Venez voir, je vais vous montrer ma dernière construction dans mon atelier.
4: Oh, partout Tatis, vous avez recréé le village d'Astérix en miniature, avec des allumettes.
6: Eh oui, les allumettes, c'est ma passion. J'ai déjà construit la tour Eiffel, l'Arc de Triomphe et là, le village d'Astérix au grand complet.
4: Mais oui, je vois même la maison du druide, l'arbre sur lequel on attache le chanteur qui chante fou, la maison du chef. Dis donc, vous êtes sacrément doué Alain, mais qu'est-ce que c'est que ça dans les maisons?
6: Dans toutes les maisons du village d'Astérix, il y a des meubles, des lits, des draps, des tables, des assiettes, des couverts, jusqu'au sanglier posé dans le plat. J'ai tout reproduit à l'identique.
4: Mais combien vous avez utilisé d'allumettes pour le village?
6: 425 000 allumettes, ma grande. Et c'est pas tout à fait fini. Il en faudra 650 000 pour tout finir. Sans oublier les 50 kilos de colle déjà passés. Bon allez, je te laisse, c'est du boulot. Quand j'aurai fini, je veux me lancer dans le château de la Belle au Bois Dormant.
4: Ça, c'est une passion étonnante. Bravo Alain, vous êtes vraiment un bricoleur hors pair. Bon week-end, le petit Pitchoun. Et on vous donne rendez-vous lundi pour une nouvelle semaine d'actu du jour. Bizarre, drôle, insolite.
6: Mais 100% vrai.
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8: Bonjour les amis, connaissez-vous bien la météo? Apprenons cela ensemble.

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2: Bonjour les amis.

0: Le petit pousset. Dans une forêt lointaine, vivait un pauvre bûcheron avec sa femme et ses 7 garçons. Le plus jeune de ses enfants, pas plus grand qu'un pouce, était surnommé le petit pousset par ses frères. Les parents et les enfants travaillaient durement toute la journée dans les bois, abattant des arbres et ramassant des fagots pour les vendre ensuite aux gens de la ville voisine. Un hiver de grande famine, les parents n'eurent plus d'argent pour nourrir leurs petits.
1: Nous n'avons plus qu'une solution. Perdre nos enfants dans la forêt, en priant le ciel qu'une âme charitable les trouvera et les nourrira.
0: Oh mon Dieu ! N'y a-t-il pas d'autre moyen ?
1: Non. J'y ai longuement réfléchi et nous ne pouvons pas faire autrement.
0: Le petit pousset, qui avait tout entendu, prit une décision rapidement.
2: Je vais remplir mes poches de petits cailloux pour les semer tout au long du chemin. Ainsi, nous pourrons rentrer plus facilement.
0: Puis il se mit au lit, sans rien dire à ses frères pour ne pas les effrayer. Le matin suivant, leur mère les réveilla.
3: Debout ! Debout les enfants ! Nous allons tous ramasser du bois.
0: Le petit pousset s'aperçut qu'elle essuyait discrètement une larme au coin de l'œil. Seule, la peur que son plan n'échouât l'empêcha de se jeter dans ses bras. Ils partirent donc travailler tous ensemble, et le petit pousset, un peu à l'écart des autres, sema le long du chemin ces petits cailloux qu'il avait eu soin de choisir blancs. Ils s'arrêtèrent dans une clairière.
1: Ramassez des brindilles, les enfants, nous allons en faire des fagots que nous vendrons au marché.
0: Petit à petit, les parents s'éloignèrent et retournèrent chez eux. Lorsqu'ils s'aperçurent que leurs parents les avaient laissés, les enfants éclatèrent en sanglots.
2: Ne pleurez pas, mes frères. J'ai semé des cailloux le long du chemin. Il suffit de les suivre.
0: Lorsqu'ils arrivèrent chez eux, il faisait nuit noire. Leur mère se lamentait.
3: Pourquoi ? Pourquoi les avons-nous abandonnés alors que le roi, ce soir même, nous a payé le bois que nous lui avons ramassé ?
2: Mère ! Mère ! Ne pleurez plus, car nous sommes revenus !
0: Les parents reçurent tous leurs fils à bras ouverts, remerciant le ciel de leur avoir donné un enfant aussi malin que le petit pousset. Mais un mois plus tard, l'argent fut dépensé.
1: Ma femme, il n'y a plus de provisions. Nous devons de nouveau perdre les enfants, demain, dans la forêt. Notre dernier fils, le petit pousset, est débrouillard. Je suis sûr qu'il sauvera ses frères.
0: Le petit pousset, qui était caché dessous la table, essaya de sortir pour ramasser des petits cailloux. Mais la porte était fermée. Il prit donc le dernier quignon de pain et décida de l'émietter le long du chemin. Lorsque les parents réveillèrent les enfants, aucun d'entre eux, mis à part le petit pousset, ne se doutait de la situation. Une fois arrivés dans le bois, le bûcheron leur dit
1: « Attendez-nous là en mangeant votre morceau de pain. Nous allons abattre un grand chêne et nous reviendrons vous chercher. »
0: Le petit pousset ne dit rien, persuadé de retrouver sa maison. Un peu plus tard, les enfants affolés ne virent plus leurs parents.
2: Ne vous inquiétez pas, j'ai émietté notre dernier morceau de pain. Oh, oh, les oiseaux ont tout mangé. Je tâcherai de nous sauver de ce mauvais pas. Regardez, là-bas, il y a de la lumière. Allons-y.
0: Au bout d'un quart d'heure, les enfants frappèrent à la porte d'une chaumière. Une très grande femme vint leur ouvrir.
2: Nous sommes perdus, mes frères et moi. Pouvez-vous nous loger pour la nuit?
4: Oh mon Dieu, vous frappez à la porte d'un ogre féroce qui se nourrit de la chair fraîche des enfants. Fuyez avant qu'il ne sente votre présence.
0: Mais l'ogre était déjà derrière sa femme.
5: Qu'ils entrent donc. Donne-leur à manger et couche-les dans la chambre en haut. Lorsqu'ils seront bien gras, les dévorerai.
0: Et il retourna aiguiser son couteau. Les enfants entrèrent dans la maison de l'ogre, tremblant de peur, mais ne se firent pas prier pour manger le rôti que sa femme leur présenta. Elle les mena ensuite dans la chambre du haut.
4: « Demain, vous prendrez la fuite pendant que je nourris mon mari. Je laisserai la porte ouverte pour que vous puissiez partir sans bruit. »
0: Dans la pièce, deux grands lits prenaient toute la place. Dans l'un d'eux, sept petites têtes blondes, coiffées de couronnes en or, dormaient à poings fermés. C'étaient les sept filles de l'ogre. Le petit Pousset eut soudain une idée.
6: « Je vais ôter les couronnes de leurs têtes et les poser sur les nôtres. »
0: Puis, les petits garçons s'endormirent profondément. Dans la nuit, l'ogre, pris d'une faim subite, monta à l'étage dans l'intention de dévorer sans plus attendre les petits garçons. Ne voulant réveiller ni sa femme, ni ses filles, il ne prit pas de chandelle et tâtonna dans la chambre. Dans le premier lit, sa main rencontra cette petite couronne.
5: Mes jolies petites ogresses!
0: Puis il se précipita sur le deuxième lit, égorgeant les enfants qu'il croyait être les garçons. Repu et satisfait, il retourna se coucher. Quelle ne fut pas la douleur de sa femme le lendemain, lorsqu'elle s'aperçut de son erreur.
3: « Mon Dieu! Mon mari! Vous vous êtes trompé! Comment avez-vous pu faire une chose pareille? »
0: L'ogre entra dans une colère terrible. Il rugit si fort qu'il en tremblait. Il s'arma d'un long couteau et partit à la recherche des petits garçons qui s'étaient enfuis bien avant l'aube. Cependant, les enfants, leur couronne d'or à la main, couraient dans la forêt. Un oiseau, à qui leur père avait confié ses malheurs, reconnut les petits garçons. Il s'approcha du petit Pousset.
2: Suis-moi, suis-moi, je vous emmènerai chez vos parents. Ton père et ta mère sont dans une peine profonde de vous avoir abandonné et vous cherchent dans toute la forêt.
0: Lorsque les enfants aperçurent enfin la chaumière de leurs parents, ils se précipitèrent dans la maison sans même frapper à la porte.
2: Papa, maman, voilà.
0: Le père et la mère serrèrent leurs enfants dans leurs bras.
7: Mon Dieu, nos enfants!
0: C'est un miracle que vous ayez pu retrouver votre chemin! Lorsque le petit Pousset conta leur aventure, les parents se félicitèrent.

0: Si tu veux rencontrer les fées, c'est en Bretagne qu'il faut aller. C'est l'océan qui me l'a dit. Si tu veux parler aux druides, c'est en Bretagne qu'il faut aller. C'est la forêt qui me l'a dit. Et si tu veux voir un dragon, c'est en Bretagne qu'il faut aller. Ça, c'est le vent qui me l'a dit. La mer, la forêt, le vent, écoute-les, écoute bien. Ils te racontent la légende du dragon. Deux chevaliers galopaient de front le long d'une rivière. Ces hommes étaient jeunes, vaillants et assez courageux pour faire face à n'importe quelle aventure. Amis de surcroît, ils se réjouissaient de découvrir ensemble une région qui leur paraissait belle, sauvage et accueillante à la fois. Leurs chevaux avaient le pied sûr et caracolaient dans les sentiers de la forêt ou sur les plateaux qui dominaient la mer. Les côtes bretonnes leur avaient dévoilé mille visages. Et c'est à l'intérieur des terres qu'ils voyageaient à présent.
1: J'aime cet endroit,
0: dit Cédric.
1: La nature est belle et pleine de surprises. Mais cette chevauchée m'a ouvert l'appétit. J'espère que nous atteindrons bientôt un village. Je rêve d'une halte confortable pour nous et nos chevaux.
2: Confortable ou pas,
0: lui répondit Ténélan.
2: Nous nous arrêtons à la première taverne. J'ai tout aussi faim et soif que toi, mon ami.
0: Les méandres de la rivière les avaient amenés à l'orée de la forêt. Découvrant la plaine, ils aperçurent à quelques lieues la silhouette d'un château.
2: Remercions le ciel d'avoir placé cette demeure sur notre chemin. Ouais, souhaitons surtout que le seigneur soit un homme accueillant et que sa table soit bonne.
0: Ils poussèrent leur monture à suivre le cours d'eau. Peu à peu, les détails du château se précisaient, jusqu'au moment où ils virent distinctement le pont-levis et les créneaux des tours. Ils en étaient désormais si proches qu'ils purent, à leur grande surprise, voir un homme se jeter de la tour la plus haute et tomber dans la rivière. Les deux chevaliers, dans un seul élan, partirent à bride abattue secourir le malheureux. Ils mirent pied à terre. L'eau n'étant pas profonde à cet endroit-là, ils n'eurent que peu de mal à rattraper l'homme et le déposer sur la berge.
1: « Dieu soit loué !»
0: s'exclama Cédric.
1: « Il n'est pas blessé. Je crois qu'il est juste évanoui. »
2: « J'aimerais vraiment connaître les raisons d'un acte aussi désespéré !»
0: répliqua Ténélan.
2: « Ce malheureux a eu de la chance cette fois-ci. Par contre, nous sommes tout aussi trempés que lui !»
0: Son ami lui coupa la parole.
2: « Trempés, certes, mais en vie !»«
1: Ah, regarde, il reprend ses esprits !»
0: L'homme, toussant et crachant, se redressa douloureusement sur son coude. Tout à coup, il vit les deux chevaliers et les interrogea.
3: « Suis-je mort ? Mais qui êtes-vous ? » ?»«
1: Ah, grâce à Dieu, vous êtes bel et bien vivant. Nous sommes les chevaliers Cédric et Ténélan. Vous nous devez une explication. Vous vouliez vraiment vous rompre les os pour sauter d'une telle hauteur ?»«
3: Vous me paraissez bien réel. Je ne suis donc pas mort. Oh, je dois recommencer. Je n'ai pas d'autre solution. »
0: dit le malheureux en se remettant sur ses pieds.
2: « Avons-nous sauvé un fou ?»
0: s'interrogea Ténélan.
2: « Parlez donc, monseigneur. Pourquoi vouloir à ce point mourir ?»«
3: Pourquoi ?»
0: répondit le pauvre homme.
3: « Parce que la vie ici n'est plus que désespoir. Vous venez d'arriver. Vous ne savez pas encore qu'un dragon s'est installé sur mes terres. Il a trouvé refuge dans une grotte située sur la falaise. Et lorsque la faim le tenaille, il sort de sa tanière et répand le malheur sur son chemin. » Nous sommes tellement impuissants et terrorisés devant ce monstre. Alors, fatigués de le combattre, nous lui apportons désormais l'un de nous en offrande, à chaque fois qu'il tente de sortir.
1: Quel étrange accord,
0: s'étonna Cédric.
1: C'était donc votre tour aujourd'hui?
3: Non, pire encore. Depuis des mois que cela dure, nous n'avons plus de gens à sacrifier. Il ne me reste que ma femme et mon fils âgé de 2 ans. Je ne puis me résoudre à faire tuer mon propre enfant. Je les aime tant, mais je ne peux non plus les protéger. Je préfère mourir que de les voir périr de façon si atroce.
0: L'homme écarta les deux chevaliers de son chemin et se dirigea vers le château, tout déterminé qu'il était à sauter de nouveau du haut de la tour. Ténélan se jeta devant lui en disant
2: « Seigneur, il serait préférable de vous en remettre à Dieu. » Je vous assure que nous pouvons vous aider sans passer le reste de la journée à vous sortir de la rivière.
3: Je suis prêt à implorer qui vous voudrez. Seul un dieu peut vaincre un tel dragon.
2: Allons,
0: ordonna Cédric.
1: Montrez-nous la tanière de ce monstre, et avec l'aide de Dieu, nous le vaincrons.
0: Tout d'abord hésitant, le seigneur reprit.
3: Foi de breton, On ne pourra pas dire que je n'ai pas tout fait pour sauver les miens. Vous me semblez courageux. Nous verrons si ce courage sera suffisant cette fois-ci.
2: N'ayez crainte. Avec l'aide de Dieu, nous bravons tous les dangers.
0: Cédric et Ténélan accompagnèrent le seigneur à son château. Ils l'aidèrent à seller son cheval, puisque tous les serviteurs avaient été dévorés. Ensuite, ils allèrent se fournir dans l'armurerie, pendant que le maître des lieux faisait ses adieux à sa femme et à son fils.
3: Ma tendre épouse, si je ne reviens pas cette fois-ci, je vous demande de partir avec notre enfant. Abandonnez nos terres et notre château, fuyez loin d'ici, et surtout, dites à mon fils combien je vous aimais tous les deux. Adieu, ma bien-aimée.
0: Sans se retourner, les trois hommes partirent en direction de la grotte. Les chevaux ne galopèrent pas très longtemps avant de montrer des signes d'inquiétude. Les oreilles en arrière, ils renâclaient, puis refusèrent d'avancer, préférant se cabrer que de faire un pas de plus. Les cavaliers mirent pied à terre et laissèrent leurs montures s'enfuir à toute allure. On ne sut pas ce qui avait réveillé le dragon. Le bruit des sabots des chevaux

0: s'adressa au seigneur.
1: Vous nous aviez dit vrai, hein, ce dragon est des plus impressionnants.
0: Puis, retrouvant sa fougue...
1: Mais Dieu, dans sa grande bonté, ne nous abandonnera pas. C'est le bien contre le mal.
0: À ces mots, les deux chevaliers, imités par le seigneur, levèrent leur épée à bout de bras. Les lames étincelantes reflétèrent le soleil et un éclair foudroyant frappa la tête du dragon. Assommé et aveuglé, le monstre qui avait dévasté toute la région gémissait de douleur aux pieds de nos trois courageux compères.
1: Nous l'avons vaincu !
0: Le seigneur, abasourdi par une victoire aussi facile, voulut achever la bête.
1: N'en faites rien, malheureux !
0: S'écria Ténélan.
1: Chacun a droit de vie sur cette terre. Désormais, ce dragon sera doux comme un agneau. Promettez que vous lui pardonnez et que vous saurez vous en occuper. Maintenant, il a besoin de vous.
2: Mais il a dévoré tous mes gens !
0: Répondit plaintivement le seigneur.
1: Oui, mais beaucoup d'autres viendront se mettre sous votre protection lorsqu'ils apprendront que vos terres sont gardées par un dragon. Et tout redeviendra comme avant. Nous vous l'assurons.
2: De toute façon, je suis vivant grâce à vous. Je ne puis que vous croire. Vous êtes de preux chevaliers. Je ne sais comment vous remercier.
0: Les deux amis se regardèrent amusés et d'une seule voix s'exclamèrent
1: « En nous offrant un bon festin, ouais, nous mourrons de faim et de soif. En fait, avant de vous sauver la vie, nous cherchions tout simplement une bonne taverne pour nous restaurer. »
2: « Oh, fouette breton, je vous promets de vous régaler aussi longtemps que cela vous plaira. »
0: Et c'est ainsi que se termine la légende du dragon.

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2: Là-haut, dans le grand chêne, il y a une famille chouette. La mère et le père chouette sont de braves chouettes. Ils ont trois enfants chouettes. Chouette Plumette, l'aîné, a de jolies plumes gris-nuit. Chouette Quinquet, le cadet, a de grands yeux gris-nuit. Chouette Froussette, la dernière, est jolie aussi, mais elle a peur de la nuit. Comme tous les soirs à la tombée du jour, les parents chouettes réveillent leurs petits. Chouette Plumette et Chouette Quinquet sont tout de suite debout et ravis, mais la petite se fait tirer les plumes et se cache sous son duvet. Chouette Maman dit « Prépare-toi, nous sortons, regarde, tes plumes sont toutes emmêlées. » Chouette Froussette bâille et elle demande «
3: Oh, où allons-nous ?»
2: Chouette Maman, en plumes brillantes, dit « Au bal, chez le hibou, au château du Grand Guy. » Chouette Froussette demande encore « C'est loin ?» Chouette Maman répond doucement « À vol d'oiseau, non. Nous y sommes déjà allés l'an dernier. Souviens-toi, hibou habite ce fameux château en ruine entouré de grands chênes centenaires. » Chouette Froussette tremble de toutes ses plumes. Elle pense à la forêt toute noire, et puis à ce château à fantômes gardé par des arbres géants. Alors elle se met à gémir en donnant des coups de bec au mur.
3: « Je ne vole pas assez vite, et puis pas assez haut, et puis j'ai peur, et puis je veux pas y aller. »
2: En l'entendant, Chouette Papa, en plume du soir, se fâche tout noir. « Peur ? De quoi ?» Chouette Froussette cache sa tête sous l'oreiller et elle pleure.
3: « Je ne sais pas très bien. Tout ce que je sais, c'est que j'ai peur. Peur du soir, peur du noir, peur de ne rien voir et même peur d'avoir peur. »
2: Le père Chouette ne comprend pas, la mère Chouette non plus. Chouette Quinquet ouvre de grands yeux tout étonné et il se moque de sa sœur.
4: « T'es pas chouette, tu sais, quand t'as peur. »
2: Les parents chouettes se parlent à voix basse, puis ils disent «
4: Quand nous avions ton âge, ma petite,

Nous sortions tous les soirs. Ce n'est pas en restant au nid que tu apprendras à voler de nuit. Allons, en route. Ouvrez vos ailes. Les voilà bientôt envolés sans se retourner. Chouette Froussette n'a pas suivi. Elle hésite au bord du nid. Elle essaie de voir à travers la nuit. Là-haut, le vent pousse de grosses boules de nuages noirs qui se mettent exprès devant la lune. Mais le voisin chat-huant la regarde, immobile sur le pas de la porte. Alors, comme elle est fière, elle se dit « Il faut que je me mette en route, sinon il racontera à ses enfants que je ne suis pas une vraie chouette. » Et la voilà partie à tire-d'aile en fermant les yeux. Elle compte les kilomètres en oiseau. 1, 2, 3, le petit bois. 4, 5, 6, l'arbre aux cerises. 7, 8, 9, le parc au bœuf. Ah, c'est dur de voler contre le vent. Bientôt, Chouette Froussette a un point de côté, juste sous l'aile. Elle s'arrête sur un grand sapin pour se reposer un peu. Toute la forêt chuchote autour d'elle. Le vent passe à toute vitesse en la bousculant. Les sapins voisins se penchent et se murmurent des choses et encore des choses. Chouette Froussette est sûre qu'ils se disent « Débarrassons-nous de cette sale chouette qui n'a rien à faire dans notre forêt !» Chouette Froussette ne reconnaît pas cet endroit. Elle a dû se tromper de chemin. Elle est perdue. Soudain, Chouette Froussette entend un long gémissement. Elle se retourne. Là-bas, dans un brouillard, elle voit passer une grande cape grise. Plume de malheur, un fantôme. Il se rapproche d'elle et il tient une grande baguette. Chouette Froussette tremble. Elle croit sentir déjà la robe froide du fantôme contre ses plumes. Elle voudrait s'envoler, mais ses ailes sont de glace. Alors, terrorisée, elle ferme les yeux. Aïe ! Elle reçoit un grand coup sur la tête et elle s'effondre au pied de l'arbre. Quand elle rouvre ses yeux apeurés, elle voit devant elle une jeune chouette à l'air rieur qui lui demande gentiment « Alors ma vieille, rien de cassé ?» Chouette Froussette regarde autour d'elle et elle chuchote « Il est parti ?» La jeune chouette à l'air rieur ne comprend pas. Elle demande « Qui ça ?» Chouette Froussette dit « Le fantôme qui m'a attaqué !» La jeune chouette éclate de rire et elle se moque. « Plume de plume, tu crois encore à ces choses-là à ton âge ? C'était pas un fantôme, c'était le brouillard. Et c'est une branche morte qui t'a assommée. Le vent l'a fait tomber juste sur ta petite tête de chouette peureuse. Mais où allais-tu donc comme ça ?» Chouette Froussette a un peu honte d'avoir été aussi bête. Alors elle se redresse et elle dit fièrement « Je vais au bal du grand Guy et je voyage seule comme une grande chouette. » « Chez le hibou ? Plume du soir, ça tombe bien. Moi aussi j'y vais. Suis-moi, je passe devant. La nuit, j'y vois comme en plein jour. » On m'appelle Claire de Lune. Le voyage se passe très bien. Claire de Lune se faufile dans la nuit comme un poisson dans la rivière. Chouette Froussette la suit en faisant bien attention aux branches. Là-bas, cette douce clarté mauve, c'est le château du Grand Guy. Il y a des bouquets de lumière dans le parc, des fruits scintillants dans les chênes. Toutes les fenêtres du château sont éclairées d'une lumière bleutée. On dirait de la lumière mélangée à de l'eau et à de la nuit. Il y a des invités partout. Ils dansent, ils volent d'une fenêtre à l'autre. L'orchestre joue une étrange musique, très légère, une musique d'oiseau pour danser sans toucher le sol. Au milieu de la piste, Chouette Plumette fait de grands signes à sa sœur. Chouette Quinquet leur présente de chouettes copains. Claire de Lune fait rire tout le monde en racontant l'histoire du fantôme. Chouette Froussette s'amuse beaucoup et elle danse toute la nuit. Sur le chemin du retour, peu avant l'aube, Chouette Froussette étonne bien sa famille quand elle demande « C'est quand la prochaine sortie ?»

0: Une histoire pour Arthur. Ce soir, Arthur refuse d'aller se coucher. Il veut que papa lui raconte une histoire. Oui, papa est le champion pour raconter les histoires. Mais ce soir, papa est vraiment fatigué. Cependant, Arthur ne veut rien savoir. Il se glisse dans son petit lit douillet et appelle.
1: Papa, ça y est, je suis couché.
0: Arthur est décidé. Papa doit raconter l'histoire du soir. Il insiste tellement que papa finit par céder. Il prend alors un livre sur l'étagère et se couche à côté de son fils. Mais Arthur fait la tête. Il ne veut pas d'une histoire toute prête, mais une histoire inventée par papa. Alors papa repose le livre et commence.
2: C'est l'histoire d'une souris dansant la java, dit papa.
1: Non, c'est l'histoire d'une souris qui conduit, dit Arthur.
2: D'accord, c'est l'histoire d'une souris dans une voiture, dit papa en bâillant.
0: Le pauvre est vraiment très fatigué. Il a eu une dure journée. Mais Arthur est impatient. Il veut connaître la suite.
1: Que va-t-il arriver à la souris? Dis!
2: Elle va chez des amis en voiture.
1: Et sa voiture tombe en panne? Propose Arthur.
2: Oui, c'est ça. Elle tombe en panne sur une petite route de campagne.
1: Oh, pauvre souris! Son moteur est cassé? Demande le petit garçon.
2: Oui, elle doit trouver des outils pour réparer son moteur.
1: Je sais, elle va au village et frappe à une porte. Une jolie lapine lui ouvre, mais elle ne peut pas l'aider. Elle n'a pas d'outils. Alors elle va un peu plus loin chez Madame Écureuil, qui a des outils, mais qui sont tout rouillés. C'est ça, papa?
0: Mais papa ne répond pas. Il s'est endormi.
3: Chut! Pas de bruit. Il ne faut pas le réveiller. Il était tellement fatigué après cette longue journée.
0: Arthur tire la couette et poursuit l'histoire de la souris. Ce soir, Arthur a raconté l'histoire du soir. Il doit bien les raconter car papa dort à poing fermé. Tiens, Arthur aussi commence à bâiller.

0: cadeau pour grand-mère. Lou doit rendre visite à sa grand-mère. Mais il ne veut pas arriver les mains vides. Il lui a toujours apporté un petit cadeau. Il réfléchit et a alors une idée. Il va lui faire un gâteau. Il regarde donc dans son placard. Zut, il est vide. Plus de farine ni de beurre. Impossible de préparer la moindre petite galette pour sa mère grand.
1: Tant pis, je vais lui faire un beau bouquet,
0: dit Lou en quittant sa maison. Mais sur le chemin, pas une fleur, ni même une petite pâquerette à cueillir. Quelqu'un est passé avant lui. Vraiment, ce n'est pas de chance. Mais que va-t-il apporter à mère grand? Le petit loup réfléchit et décide de passer chez le boulanger.
1: Il aura bien quelques douceurs à me vendre pour mère grand,
0: pense-t-il sûr de lui. Il fait donc un petit détour par le village.
2: Oh là là, quel manque de chance! Tous les magasins sont fermés. Lou ne sait vraiment plus quoi faire. Il va devoir aller chez grand-mère, les mains vides. Il est très déçu et ronchonne.
0: C'est alors qu'une petite fille, toute vêtue de rouge, l'interpelle.
3: Que se passe-t-il? Pourquoi ronchonnes-tu?
1: Je vais voir ma grand-mère, mais je n'ai rien à lui apporter.
0: Aussitôt, le petit chaperon rouge lui donne une belle galette encore toute chaude.
3: J'en ai fait beaucoup trop. Alors apporte celle-ci à ta mère grand.
0: Le petit loup remercie la fillette et reprend sa route. Un peu plus loin sur le chemin, une fillette aux boucles blondes l'arrête et lui propose
4: « J'ai ramassé beaucoup de fleurs. En veux-tu quelques-unes ?»
0: Le petit loup est ravi.
1: « Ah oui, grand-mère sera contente de voir un si joli bouquet. »
0: Boucle d'or lui tend alors les fleurs avant de repartir en chantonnant. Cette fois, Lou peut aller voir sa grand-mère. Lou frappe à sa porte.
1: Bonjour grand-mère,
0: dit Lou en lui faisant un bisou.
5: Oh, que tu es chargé,
0: dit-elle enchantée.
1: Oui, j'ai plein de cadeaux pour toi. Un bouquet offert par Boucle d'Or et une délicieuse galette faite par le petit chaperon rouge.
5: Je n'ai jamais été aussi gâté,
0: dit-elle en mettant les fleurs dans un vase. Et tout en discutant, il déguste la succulente galette. Comme quoi, il ne faut jamais désespérer. Mais la prochaine fois, Lou s'y prendra à l'avance et préparera des galettes la veille.
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8: Sais-tu où poussent les légumes?
9: Dans le potager.
8: As-tu remarqué que certains d'entre eux ont des noms bizarres et même rigolos? Tu en connais quelques-uns?
9: Je ne sais pas moi. Courgette? Carotte?
8: Non, il y a des noms bien plus rigolos que ça, tiens. Topinambour, rutabaga, salsifis, cornichons.
9: Ah oui!
8: Quand on les regarde bien, on dirait que certains légumes ressemblent à une tête, un doigt, une main, un cœur, un nez, ou bien un sac à dos, une souris, une grenouille, un barbe à papa miniature. Ils ont aussi des couleurs incroyable, beige, rouge, vert, grenat, jaune et orange, blanche ou encore noir.
9: Noir?
8: Mais oui, leur a dit noir.
9: Ah oui!
8: Et aussi à rayures quelquefois. On hésite à les manger quand ils ressemblent à un petit bonhomme ou à une étoile. C'est bon pour la santé, les légumes du jardin, tu sais. Et il faut en manger souvent et le plus frais possible. On raconte que la nuit, quand nous dormons, les légumes se disputent, se chamaillent, ou bien s'embrassent, ou font de la musique tout doucement pour ne pas nous réveiller.
9: On dit aussi qu'ils s'amusent, ou se bagarrent pour savoir lequel est le meilleur, le plus beau, le plus original, lequel a le plus de vitamines. Les légumes, avant de finir dans nos assiettes, ont une vie bien remplie. Au début, ils sont minuscules, des graines, quoi. Puis, ils grandissent comme les bébés. Mais on raconte aussi que certains parmi eux sont en colère, parce qu'on leur donne un tas de médicaments pour les rendre plus beaux, pour qu'ils poussent plus vite, pour qu'ils soient plus gros. Et ça les rend malades. Il faut absolument qu'on les entende et qu'on les aide à pousser sans les inonder de produits bizarres et pas bons du tout, ni pour eux, ni pour la terre, ni pour nous, quand nous les mangeons.
8: Si tu peux, Regarde-les sortir de terre, petit à petit, jour après jour, avant de devenir grands, lourds, appétissants, bons à cueillir et à déguster. Les légumes du jardin, moi, j'en prends soin. Je les aime, crus ou cuits, et je les imagine aussi quelquefois en train de raconter leur vie dans le potager, bichonnés par le jardinier qui veille sur eux. Je te vois te lécher les babines, rien qu'à m'écouter. Les légumes du jardin potager, c'est délicieux. Écoute leur histoire. Tu vas rire.

Sur les rives du fleuve Congo, en Afrique, vivait un agriculteur qui avait pour nom Karabi. Il était très paresseux et laissait ses champs à l'abandon. Aussi, les récoltes étaient mauvaises et Karabi était devenu l'homme le plus pauvre du village. Sa femme se morfondait au fond de leur case en terre battue, priant chaque jour les dieux afin que le destin leur soit favorable et que Karabi retrouve le goût du travail. Un jour que Karabi cueillait des fruits sauvages dans la savane, afin d'améliorer le repas du soir, il se mit à parler tout seul et se lamentait sur son sort. « Ah, si je pouvais avoir de l'or, beaucoup d'or, comme je serais heureux !» Il avait à peine prononcé ces mots qu'une voix mystérieuse se fit entendre. « Karabi, je suis l'esprit du baobab au pied duquel tu te trouves. J'ai entendu ta prière. Tu veux de l'or? Tu en auras beaucoup. D'ailleurs, chacun de tes 6 enfants qui naîtront bientôt porteront sur eux des pièces d'or. Personne ne pourra leur enlever. Acceptes-tu ma proposition? Réfléchis bien, Karabi, car l'argent ne fait pas forcément le bonheur. » La surprise de Karabi fut telle qu'il en renversa son panier de fruits. 3 petits singes qui passaient par là se régalèrent de ce dessert imprévu. Karabi se mit à réfléchir, se disant que si ses enfants devaient porter sur eux des bagues, des colliers et des bracelets en or, cela ne leur ferait aucun tort, bien au contraire. L'esprit du baobab avait une vision des choses aussi tordue que ses branches. Comment peut-on être malheureux quand on est couvert d'or? Sans hésiter, Karabi accepta le pacte et rentra chez lui le cœur léger. Il trouva sa femme en train de danser près d'une cassette remplie de pièces d'or. L'esprit du baobab avait tenu sa promesse, mais bientôt la promesse fut totale. La femme de Karabi mit au monde 2 jumeaux qui avaient, oh, surprise, 2 pièces en or à la place des yeux. Ils étaient donc aveugles. Puis, un peu plus tard, ce fut un autre garçon qui vint au monde avec 2 pièces d'or collées sur les oreilles. Le pauvre bambin était donc sourd. Le 4e fils naquit avec un gros lingot d'or dans le dos et dut tellement marcher courbé qu'il en devint bossu. Le 5e enfant se retrouva, lui, avec de l'or à chaque coude, ce qui l'empêcha de plier et lever les bras tel un infirme. Le dernier des fils vint au monde avec 10 cm de pépites d'or sous le pied gauche. Aussi, le petit se mit à boiter affreusement. Ainsi, les 6 fils de Karabi avaient chacun sur le corps une fabuleuse richesse, mais aussi la cause de tout leur malheur. Personne, même le sorcier, ne parvint à arracher tout cet or et à les soulager de leur souffrance. Alors Karabi, désespéré, se tapa le front de honte et de désespoir d'avoir été inconscient et si cupide, ne pensant plus qu'au bonheur de ses enfants, il jeta la cassette dans le fleuve et se précipita dans la savane pour demander au baobab de rompre leur accord. L'esprit de l'arbre, ému par les larmes et la sincérité de Karabi, reprit alors sa parole et le charme fut rompu. De retour au village, Karabi trouva sa femme en train de chanter devant sa case. Elle était entourée de 6 magnifiques enfants rayonnants de santé et de vitalité. Alors, dans un même élan, toute la famille repartit dans les champs où depuis des années, personne n'avait pu travailler. On laboura, on sema, on irrigua la terre dans la joie et la bonne humeur. Et personne ne rechigna à la tâche, même papa Karabi. Cette année-là, il y eut une récolte extraordinaire. Et tous conclurent que la vraie richesse des hommes n'était pas l'or, mais bien le travail et la santé.

Dans les histoires pour les enfants, chapeau rouge et flocons blancs, je suis le roi des champignons. Je pousse dans les illustrations. Mon secret est empoisonnant. Chapeau rouge et flocons blancs. Malheur à toi si tu me touches. Je m'appelle l'amanite tu mouches. Le brouillard de ma rue. Quand il a jeté son voile gris, le brouillard, petit à petit, a envahi mon coin de rue et tout est devenu confus. Il est tombé dès ce matin. Il a enveloppé mes voisins. Même les maisons en bout de rue semblent avoir disparu. On entend juste un petit chat, mais pourtant on ne le voit pas. Le brouillard épais a gommé le petit chat de mon quartier. Les trois feuilles. Quand le vent a soufflé, à la fin de l'été, la feuille verte s'est accrochée et elle a à peine bougé. Quand le vent a soufflé, l'automne venait d'arriver. La feuille jaune s'est détachée juste avant de s'envoler. Quand le vent a soufflé, l'hiver s'était approché. La feuille rousse a tournoyé. Lentement, elle est tombée. Le sapin vert. Il n'y peut rien, et toujours il se désespère. Le sapin, qui toute l'année reste toujours vert. Autour de lui, les arbres changent de parure et on ne reconnaît plus leur verdure. Les feuilles deviennent jaunes, les feuilles deviennent rousses quand elles s'amusent à changer de frimousse. Il n'y peut rien et toujours il se désespère. Le sapin, qui toute l'année reste toujours vert. L'écureuil. Tu te caches, queue en panache, près de nous, pelage roux. Quand nous serons passés, tu bondiras dans l'allée. Tu emporteras les noisettes pour les enfouir dans ta cachette. Quand le froid arrivera et qu'il traversera la saison, tranquille, tu l'attendras au milieu de tes provisions. Et quand nous retournerons dans l'allée, nous t'entendrons les croquer. Tu seras alors près de nous, queue en panache et pelage roux. La dernière pomme. Quand je l'aurai décidé, tu pourras me déposer. Doucement dans ton panier, doucement, sans me blesser. Alors j'irai retrouver mes sœurs, les pommes toutes gelées. Et quand nous serons rentrés, l'hiver pourra s'approcher. La girafe qui a froid. La fin de l'automne l'a fait frissonner, la girafe du jardin zoologique. Comme on ne veut pas la voir enrhumée, la grande girafe qui a quitté l'Afrique, nous voulons lui tricoter un cache-nez pour que son long cou soit
emmitouflé.

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2: Il était une fois un roi qui était le plus riche, le plus puissant de tous les rois de la terre et de loin le plus heureux aussi. Sa reine était la plus belle de toutes les reines. Et sa fille unique, encore plus belle que sa mère. Dans une des salles du palais, juste à côté de la salle du trône, se tenait un âne. Il avait le don de faire des crottes en or.

0: Et tous les matins, le roi venait ramasser de quoi remplir les caisses du royaume. Hélas, un jour, la reine tomba malade. Très malade.
1: Si je meurs, promettez-moi de ne vous remarier qu'avec une femme aussi belle que moi.
0: Je vous le jure, ma reine.
2: La reine est morte.
0: Quelque temps plus tard, le roi voulut se remarier. Mais il ne trouvait aucune femme dont la beauté lui permette de tenir sa promesse. À moins que... sa propre fille. À moins qu'il n'épouse sa propre fille. Ce qui déjà, en ce temps-là, ne se faisait pas.
1: C'est pas possible d'épouser sa fille, mais ça ne se fait pas, non. Le chagrin a rendu notre roi, mais complètement fou.
0: Désespérée, sa fille courut voir sa fée marraine.
3: Ne t'inquiète pas, ma fille. Je connais un moyen d'empêcher ce mariage. Demande au roi de t'offrir une robe couleur du temps. Si vraiment il veut que tu acceptes.
0: Le roi convoqua son tailleur et en 2 jours, la tenue était faite.
1: Ma reine, ma reine.
3: Calme-toi. Maintenant, tu vas demander au roi une robe couleur de lune, si vraiment il veut que tu acceptes.
0: Mais là encore, ce qui semblait impossible devint réalité au bout de 4 jours.
1: Ma reine!
3: Demande au roi une robe encore plus vive que le soleil si vraiment il veut que tu acceptes.
0: Et une semaine après, la princesse l'avait devant elle, brillant du feu de milliers de diamants.
1: Ma reine, ma reine!
3: Cette fois-ci, nous allons prendre les grands moyens. Tu vas lui demander ce qu'il ne pourra jamais t'accorder. La peau de son âne. Sans cet animal, il serait aussi pauvre que le moins riche des rois.
0: 15 jours plus tard, la princesse vit la peau de l'âne étalée devant sa porte.
1: Il ne me reste plus qu'à fuir.
0: Pour ne pas être reconnue par les gardes, elle se couvrit le visage de boue et mit la peau de l'âne sur ses épaules.
3: Personne jamais ne te reconnaîtra sous cette peau d'âne. Si tu veux retrouver tes robes de princesse, ton miroir et tes bijoux, il te suffira de claquer des doigts.
0: De pays en pays, la princesse passa inaperçue et finit par trouver refuge dans une ferme qui recherchait une fille pour s'occuper des cochons. Toute la semaine, elle travaillait comme la plus misérable des paysannes. Son seul plaisir, le dimanche, était de s'enfermer dans sa chambre, de se faire belle, vêtue de ses robes de princesse, et de chanter.
4: Quand tu as de la joie au cœur,
0: un jour,
4: des mains,
0: le fils du roi de ce pays-là entendit quelqu'un chanter.
4: Quand tu as de la joie au cœur, quand
0: ce chant merveilleux vient de là-bas. Il se dirigea vers la ferme, s'approcha de la chambre et regarda par le trou de la serrure. Une princesse! Mais qu'elle est belle! Alors il interrogea les paysans.
5: Il n'y a pas de princesse! Oh, juste une pauvrette! On l'appelle peau d'âne!
0: Le prince en tomba malade, d'une maladie dont on ne guérit pas, l'amour. Sa mère se lamentait de le voir ainsi.
5: Mon pauvre enfant, mais qu'est-ce qui te ferait plaisir?
6: J'aime la galette, savez-vous comment? Quand elle est bien faite, avec du beurre dedans.
0: Et le jour même, qui était un dimanche, un messager partit commander la galette. Peau-d'âne, qui avait déjà revêtu sa robe de princesse et ses plus beaux bijoux, se mit aussitôt en cuisine. Toute à sa recette, elle laissa tomber une de ses bagues dans la pâte de la galette.
3: Prince, la galette commandée.
0: Aïe! Mais qu'est-ce que c'est que ça? Une bague? Qu'on aille vite me chercher la personne à qui elle appartient. Je l'épouse sur le champ. Et toutes les princesses du pays accoururent pour mettre la bague à leurs doigts. En vain. Bague trop petite? Doigt trop gros. Ensuite, ce fut le tour des duchesses, des comtesses et des baronnes. Certaines essayèrent de tricher avec des bandages. D'autres envisagèrent de se faire raboter le doigt, mais renoncèrent tellement ça devait faire mal. Et le défilé continua. Marchandes, paysannes, servantes, bergères se rendirent au palais pour essayer cette bague mystérieuse jusqu'au jour où il ne resta plus que Peau-d'âne. Mais qu'attendez-vous? Allez la chercher! Et on la vit arriver, sale. Avec cette peau d'âne qui puait et l'âne et le cochon. Approchée, elle tendit au prince sa petite main au doigt d'une finesse merveilleuse. L'anneau lui allait. Ainsi cette bague est à vous. Voulez-vous m'épouser? À son sourire, il reconnut la princesse qu'il avait déjà admirée par le trou de la serrure. Alors Peau-d'âne claqua des doigts et se retrouva paré de ses plus beaux atours. Mais le mariage d'un prince ne se fait pas comme ça, à la va-vite. Festin, feu d'artifice. Il faut prendre le temps de tout organiser. Il faut aussi lancer les invitations. Les rois des pays voisins voulaient se déplacer pour ne pas manquer pareille fête. Et dans ces rois se trouvait, bien sûr, le père de Peau-d'âne, qui avait fini par trouver femme. Ma chère enfant, béni soit le ciel qui veut que je te revoie.

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